sur les plages de l'Ouest, mais aussi dans les parcs des grandes villes. L'éclipse solaire est terminée. En France, elle n'aura été que partielle sur le territoire national, mais laisse derrière elle de belles images que l'on ne devrait pas revoir avant 2081, selon la NASA. En attendant, si vous avez regardé l'éclipse sans protection, en dépit des recommandations, soyez vigilants ces prochaines heures et prochains jours. Des signes doivent vous alerter, notamment l'apparition d'une tache sur le champ visuel, une déformation des images ou une sensation de gêne visuelle. Une consultation ophtalmologique est dans ce cas indispensable. Dans le reste de l'actualité également, plusieurs départs de feu ce mercredi après-midi en France. D'abord sur la côte d'Opale, dans le Pas-de-Calais, un incendie a parcouru plus de 25 hectares dans les dunes, nécessitant l'évacuation de près de 2000 touristes dans un camping. En Ille-et-Vilaine, ensuite, un autre incendie a parcouru plus de 100 hectares en quelques heures au sud de Rennes. Des habitations ont été évacuées et plus de 150 pompiers sont mobilisés. De possibles perturbations si vous deviez prendre un vol EasyJet ce week-end. Les hôtesses et stewards de la deuxième compagnie aérienne de France sont appelés à faire grève ce 15 et 16 août. L'intersyndicale avait déjà déposé un préavis de grève pour dénoncer une dégradation continue du cadre de travail. Et puis en foot, premier match officiel et premier trophée pour le Paris Saint-Germain cette saison. Le PSG a battu Aston Villa 2-1 en finale de la Supercoupe d'Europe. Prochaine échéance pour les Parisiens dès dimanche pour le trophée des champions face au RC Lens. Le match qui se jouera d'ailleurs au stade Bollaert de Lens. Voilà pour l'actualité, très bonne soirée à tous.

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1: Bonjour à tous. Il faudra maintenant attendre 2081 selon la NASA. Des millions de Françaises et Français ont assisté à l'éclipse solaire hier soir. Elle était visible sur la quasi-totalité du territoire grâce à de belles conditions météorologiques. Notez que si malgré les recommandations sanitaires, vous avez regardé l'éclipse sans protection, vous devez consulter un ophtalmologiste à la moindre alerte, notamment en cas de gêne visuel, de taches sombres sur votre vision ou d'une déformation des images. Lors de l'éclipse de 1999, plus de 300 personnes avaient subi des lésions. Et maintenant, place à la chaleur, toujours présente cette semaine en France. Le pic caniculaire est attendu aujourd'hui, avec des températures qui pourraient tutoyer les 40 degrés en Nouvelle-Aquitaine, notamment. 80 départements sont placés en vigilance orange canicule, 50 sont en risque élevé concernant les feux de forêt. 3 jours de deuil national en Colombie. Le pays va rendre hommage aux victimes du tremblement de terre qui a frappé l'ouest colombien lundi. Le bilan a été revu à la baisse par les autorités qui indiquent que 216 personnes ont perdu la vie. Plus de 1600 ont été blessés. Un adolescent de 17 ans est mort mardi à Marseille. Il avait été admis aux urgences ce week-end après avoir consommé du protoxyde d'azote. Il a été retrouvé sans vie chez lui hier à la Castellane au lendemain de sa sortie de l'hôpital. Une enquête est ouverte à ce stade. Aucune corrélation directe n'est établie entre sa mort et la consommation du gaz, qui reste strictement interdite, on le rappelle. Gérald Darmanin attendu du côté d'Alès aujourd'hui. Le ministre de la Justice doit notamment rencontrer le maire de la commune, placé sous protection policière depuis plusieurs semaines. L'édile a notamment reçu des menaces de mort signées de la DZN Mafia après qu'il a déclaré vouloir s'attaquer au narcotrafic dans sa ville. Le garde des Sceaux se rendra également au palais de justice d'Alès. Et puis direction l'Angleterre maintenant, où les championnats d'Europe d'athlétisme se poursuivent à Birmingham. Ce mercredi soir, 2 médailles sont à ajouter au compteur des Bleus, celle en argent de Just Kouaou Maté sur le 110 mètres haies et puis une autre en argent décrochée sur le 400 mètres par Mohamed Abdallah Kunta. Très bonne journée.

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1: Bonjour à tous. Il faudra maintenant attendre 2081, selon la NASA. Des millions de Françaises et Français ont assisté à l'éclipse solaire hier soir. Elle était visible sur la quasi-totalité du territoire grâce à de belles conditions météorologiques. Notez que si, malgré les recommandations sanitaires, vous avez regardé l'éclipse sans protection, vous devez consulter un ophtalmologiste à la moindre alerte, notamment en cas de gêne visuelle, de taches sombres sur votre vision ou d'une déformation des images. Lors de l'éclipse de 1999, plus de 300 personnes avaient subi des lésions. Et maintenant, place à la chaleur, toujours présente cette semaine en France. Le pic caniculaire est attendu aujourd'hui, avec des températures qui pourraient tutoyer les 40 degrés en Nouvelle-Aquitaine, notamment. 80 départements sont placés en vigilance orange canicule. 50 sont en risque élevé concernant les feux de forêt. 3 jours de deuil national en Colombie. Le pays va rendre hommage aux victimes du tremblement de terre qui a frappé l'ouest colombien lundi. Le bilan a été revu à la baisse par les autorités qui indiquent que 216 personnes ont perdu la vie. Plus de 1600 ont été blessés. Un adolescent de 17 ans est mort mardi à Marseille. Il avait été admis aux urgences ce week-end après avoir consommé du protoxyde d'azote. Il a été retrouvé sans vie chez lui hier à la Castellane au lendemain de sa sortie de l'hôpital. Une enquête est ouverte à ce stade. Aucune corrélation directe n'est établie entre sa mort et la consommation du gaz, qui reste strictement interdite, on le rappelle. Gérald Darmanin attendu du côté d'Alès aujourd'hui. Le ministre de la Justice doit notamment rencontrer le maire de la commune, placé sous protection policière depuis plusieurs semaines. L'édile a notamment reçu des menaces de mort signées de la DZN Mafia après qu'il a déclaré vouloir s'attaquer au narcotrafic dans sa ville. Le garde des Sceaux se rendra également au palais de justice d'Alès. Et puis direction l'Angleterre maintenant, où les championnats d'Europe d'athlétisme se poursuivent à Birmingham. Ce mercredi soir, 2 médailles sont à ajouter au compteur des Bleus, celle en argent de Just Kwawu Mate sur le 110 mètres haies, et puis une autre en argent décrochée sur le 400 mètres par Muhammad Abdallah Kunta. Très bonne journée.

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1: Bonjour à tous, il faudra maintenant attendre 2081 selon la NASA. Des millions de Françaises et Français ont assisté à l'éclipse solaire hier soir. Elle était visible sur la quasi-totalité du territoire grâce à de belles conditions météorologiques. Notez que si malgré les recommandations sanitaires, vous avez regardé l'éclipse sans protection, vous devez consulter un ophtalmologiste à la moindre alerte, notamment en cas de gêne visuelle, de taches sombres sur votre vision ou d'une déformation des images. Lors de l'éclipse de 1999, plus de 300 personnes avaient subi des lésions. Et maintenant, place à la chaleur, toujours présente cette semaine en France. Le pic caniculaire est attendu aujourd'hui, avec des températures qui pourraient tutoyer les 40 degrés en Nouvelle-Aquitaine, notamment. 80 départements sont placés en vigilance orange canicule, 50 sont en risque élevé concernant les feux de forêt. 3 jours de deuil national en Colombie. Le pays va rendre hommage aux victimes du tremblement de terre qui a frappé l'ouest colombien lundi. Le bilan a été revu à la baisse par les autorités qui indiquent que 216 personnes ont perdu la vie. Plus de 1600 ont été blessées. Un adolescent de 17 ans est mort mardi à Marseille. Il avait été admis aux urgences ce week-end après avoir consommé du protoxyde d'azote. Il a été retrouvé sans vie chez lui hier à la Castellane au lendemain de sa sortie de l'hôpital. Une enquête est ouverte à ce stade. Aucune corrélation directe n'est établie entre sa mort et la consommation du gaz qui reste strictement interdite, on le rappelle. Gérald Darmanin attendu du côté d'Alès aujourd'hui. Le ministre de la Justice doit notamment rencontrer le maire de la commune, placé sous protection policière depuis plusieurs semaines. L'édile a notamment reçu des menaces de mort signées de la DZN Mafia après qu'il a déclaré vouloir s'attaquer au narcotrafic dans sa ville. Le garde des Sceaux se rendra également au palais de justice d'Alès. Et puis direction l'Angleterre maintenant, où les championnats d'Europe d'athlétisme se poursuivent à Birmingham. Ce mercredi soir, 2 médailles sont à ajouter au compteur des Bleus. Celle en argent de Just Kouaou Maté sur le 110 mètres haies et puis une autre en argent décrochée sur le 400 mètres par Mohamed Abdallah Kunta. Très bonne journée.

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1: Bonjour à toutes et tous. Toute la France métropolitaine est en vigilance canicule. Le pic du nouvel épisode de forte chaleur est attendu aujourd'hui. Jusqu'à 40 degrés sont prévus, notamment entre le centre Val-de-Loire et la Nouvelle-Aquitaine. Il a encore fait chaud cette nuit. 78 départements étaient en vigilance orange hier. Ils seront 80 à midi avec le basculement de l'Aisne et de l'Oise. 50 départements sont par ailleurs en niveau d'alerte élevé en ce qui concerne les feux de forêt. Vigilance particulière sur le pourtour méditerranéen et sur un large quart nord-ouest de Lyon aux Charentes en passant par le Pas-de-Calais et les Côtes-d'Armor. C'est une autre conséquence de ces fortes chaleurs. Le parc nucléaire français tire la langue. Un nouveau record d'indisponibilité a été battu hier avec plus de 20% de puissance perdue. 8 des 57 réacteurs français étaient à l'arrêt total hier, 5 en sous-régime. En cause, la canicule donc, qui impacte les cours d'eau utilisés pour refroidir les réacteurs. Autre raison à cette journée historiquement peu productive, la présence de milliers de méduses dans les stations de pompage en mer du Nord. 5 des 6 réacteurs de la centrale de Gravelines ont tourné au ralenti. Dans l'actualité internationale, l'urgence économique décrétée par le président colombien. Le pays a été touché lundi par un puissant séisme. Le dernier bilan fait état de 265 morts et de plus de 3500 blessés. Les sports, le Paris Saint-Germain conserve la Supercoupe d'Europe de football. Les Parisiens se sont imposés 2-1 hier contre Aston Villa dans un match qui opposait le vainqueur de la Ligue des Champions à celui de la Ligue Europa. Vishak Kvaratskhelia et Désiré Doué ont marqué pour le champion de France en titre. Les hommes de Luis Enrique auront l'occasion de remporter un deuxième titre en 2 matchs dimanche lors du trophée des champions prévu sur la pelouse de Lens. Et puis de nouvelles médailles pour la France au championnat d'Europe d'athlétisme à Birmingham. Just Kouaoumaté a pris l'argent en finale du 110 mètres haies. Un peu plus tôt, c'est Muhammad Abdallah Kunta qui avait remporté le même métal, mais cette fois sur 400 mètres. Les Bleus comptent désormais 4 podiums, mais aucun titre. Excellent début de journée à notre écoute.

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1: Du soleil et pas mal de nuages ce matin sur l'ensemble du territoire de la Manche. Pas de précipitations malheureusement, nous dit Météo France. En milieu d'après-midi, le soleil devrait faire son grand retour dans le ciel et rester jusqu'en soirée. Les températures comptées ce matin, 20 degrés à Montebourg et 40 ans, 23 à Barneville-Carteret, 24 à Coutances et Avranches, 25 à Saint-Lô et Granville, 26 à Équerdre-Vilaine-Ville et La Hague et 27 degrés à Morte. Dans l'après-midi, les maxi seront en hausse. Elles seront comprises malheureusement entre 26 et 39 degrés. Côté mer, elle sera belle avec un vent de secteur sud-sud-ouest qui va basculer nord-nord-ouest en milieu de matinée et souffler entre 10 et 40 km/h en rafale. Haute à 8h41, la mer sera basse à 15h45, un QF de 97. Il est toujours en hausse.
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1: Nous sommes le 13 août aujourd'hui, nous fêtons les Hippolytes. Et en ce 13 août, je pourrais vous parler de la naissance d'Alfred Hitchcock en 1899 ou de celle de Fidel Castro en 1926. Mais le 13 août 2014, la mathématicienne iranienne Mariam Mirzakhani est devenue la première femme à recevoir la médaille Fields pour ses travaux sur la dynamique des billards. La médaille Fields est une des plus hautes récompenses en mathématiques. Elle doit sa création au prix Nobel, ou plutôt à l'absence de prix Nobel. De nombreuses disciplines sont récompensées par le Nobel, la chimie, la physique ou la littérature, mais pas les mathématiques. Pour en trouver la raison, il faut parler de la petite histoire dans la grande histoire. Alfred Nobel était un passionné de science et de littérature. Seulement voilà, avec le mathématicien suédois Gustav Mittag-Leffler, ils en étaient venus à courtiser la même femme. Coiffé au poteau, Nobel développe du ressentiment envers son concurrent et envers les maths en général. Lorsqu'il crée la fondation Nobel, il décide de ne pas attribuer de prix aux mathématiques. Le mathématicien canadien John Fields propose alors de créer un prix propre aux maths, et c'est en 1936 que ce prix voit le jour et porte le nom de médaille Fields. Elle est décernée tous les 4 ans, et soyons fiers, les Français ne sont pas en reste. Le dernier à avoir remporté cette médaille Fields, c'est Hugo Dominil Copin en 2022. La citation du jour est signée de l'écrivaine Amélie Nothomb. En mathématiques, plus par plus font plus, alors que le mot oui multiplié par 2 équivaut toujours à une négation.

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1: Bonjour à toutes et tous. Toute la France métropolitaine est en vigilance canicule. Le pic du nouvel épisode de forte chaleur est attendu aujourd'hui. Jusqu'à 40 degrés sont prévus, notamment entre le centre Val-de-Loire et la Nouvelle-Aquitaine. Il a encore fait chaud cette nuit. 78 départements étaient en vigilance orange hier. Ils seront 80 à midi avec le basculement de l'Aisne et de l'Oise. 50 départements sont par ailleurs en niveau d'alerte élevé en ce qui concerne les feux de forêt. Vigilance particulière sur le pourtour méditerranéen et sur un large quart nord-ouest de Lyon aux Charentes en passant par le Pas-de-Calais et les Côtes-d'Armor. C'est une autre conséquence de ces fortes chaleurs. Le parc nucléaire français tire la langue. Un nouveau record d'indisponibilité a été battu hier avec plus de 20% de puissance perdue. 8 des 57 réacteurs français étaient à l'arrêt total hier, 5 en sous-régime. En cause, la canicule donc qui impacte les cours d'eau utilisés pour refroidir les réacteurs. Autre raison à cette journée historiquement peu productive, la présence de milliers de méduses dans les stations de pompage en mer du Nord. 5 des 6 réacteurs de la centrale de Gravelines ont tourné au ralenti. Dans l'actualité internationale, l'urgence économique décrétée par le président colombien. Le pays a été touché lundi par un puissant séisme. Le dernier bilan fait état de 265 morts et de plus de 3500 blessés. Les sports, le Paris Saint-Germain conserve la Supercoupe d'Europe de football. Les Parisiens se sont imposés 2-1 hier contre Aston Villa dans un match qui opposait le vainqueur de la Ligue des Champions à celui de la Ligue Europa. Vishak Zvaratskhelia et Désiré Doué ont marqué pour le champion de France en titre. Les hommes de Luis Enrique auront l'occasion de remporter un deuxième titre en 2 matchs dimanche lors du trophée des champions prévu sur la pelouse de Lens. Et puis de nouvelles médailles pour la France au championnat d'Europe d'athlétisme à Birmingham. Just Kouaoumaté a pris l'argent en finale du 110 mètres haies. Un peu plus tôt, c'est Muhammad Abdallah Kunta qui avait remporté le même métal, mais cette fois sur 400 mètres. Les Bleus comptent désormais 4 podiums, mais aucun titre. Excellent début de journée à notre écoute.
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3: Du soleil et pas mal de nuages ce matin sur l'ensemble du territoire de la Manche. Pas de précipitations malheureusement, nous dit Météo France. En milieu d'après-midi, le soleil devrait faire son grand retour dans le ciel et rester jusqu'en soirée. Les températures comptées ce matin, 20 degrés à Montebourg et 40 ans, 23 à Barneville-Carteret, 24 à Coutances et Avranches, 25 à Saint-Lô et Granville, 26 à Équerdre-Vilaine-Ville et La Hague et 27 degrés à Mortain. Dans l'après-midi, les maxi seront en hausse. Elles seront comprises malheureusement entre 26 et 39 degrés. Côté mer, elle sera belle avec un vent de secteur sud-sud-ouest qui va basculer nord-nord-ouest en milieu de matinée et souffler entre 10 et 40 km/h en rafale. Haute à 8h41, la mer sera basse à 15h45, un QF de 97. Il est toujours en hausse.
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0: Bélier, vous êtes à cran, pondérez plutôt vos mouvements d'humeur et vos réactions impulsives.
1: Taureau, vos amis vous entraînent pour sortir et vous distraire. Vous avez du temps à rattraper, alors vous acceptez toutes leurs propositions.
2: Gémeaux, ne cherchez pas la petite bête juste pour provoquer votre partenaire. Vous pourriez déclencher une dispute injustifiée.
3: Cancer, vous retrouvez votre bonne humeur. Votre cœur bat la chamade dès que vous apercevez votre moitié.
4: Lion, vous avez de l'ambition à revendre et cela vous stimule pour valoriser vos talents.
5: Vierge, tout va pour le mieux. Mars vous dynamise tandis que Vénus vous met de bonne humeur.
6: Balance, l'amour s'entretient au jour le jour. C'est donc au quotidien que vous devez faire des efforts.
7: Scorpion, vous rayonnez de mille feux. Vous êtes très en beauté, sûr de votre pouvoir de séduction.
8: Sagittaire, vous aimeriez donner un nouveau souffle à vos activités, mais méfiez-vous de l'arbre qui cache la forêt.
9: Capricorne, vous êtes sur la même longueur d'onde que votre partenaire. Vous vous entendez parfaitement, ce qui vous permet de mieux supporter les tracas annexes.
10: Verseau, vous devez harmoniser votre alimentation en vivant à un rythme plus régulier.
11: Poisson, vous plongez avec délice dans votre aquarium amoureux pour partager des moments d'intimité avec votre partenaire.
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1: J'ai commencé par Instagram, c'était cool, j'avais un très bon programme. 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

0: Bonjour à tous, bon début de journée sur CFM. Il est 7h. On retrouve l'information avec Pauline Leduc. Bonjour Pauline.
1: Bonjour Sylvain, bonjour à tous. Éclipse solaire, les Manchois comme les touristes n'ont pas boudé cet événement hier soir. Ils étaient nombreux au Mont-Saint-Michel, sur le nez de Jobourg et dans les communes du département pour y assister. Certains curieux étaient même équipés de caméras et d'appareils photo. La prochaine éclipse de cette ampleur aura lieu en 2081. Fait divers, isolés par la marée, 4 personnes ont été secourues au large de Hauteville-sur-Mer. Les secours sont intervenus mardi pour les ramener à terre saine et sauve. Le centre régional opérationnel de surveillance et de sauvetage de Jobourg a été alerté par un surveillant du littoral. La préfecture maritime rappelle que pour profiter de la mer, les usagers doivent consulter au préalable les horaires des marées. Grande marée justement, des coefficients élevés sont attendus sur toute la Manche jusqu'à lundi. Elles ont pour conséquence d'augmenter le marnage, c'est-à-dire la différence entre la hauteur de la plaine et de la basse mer. Les courants marins sont donc plus forts et la mer plus dangereuse. Les promeneurs et les pêcheurs à pied sont les plus touchés et la prudence est de mise. 695 personnes se sont retrouvées isolées par la marée en 2025. Canicule, la Manche reste en vigilance orange aujourd'hui. Météo France prolonge la vigilance pour 80 départements dans le pays, tandis que la qualité de l'air reste mauvaise, comme l'a souligné Atmo Normandie. Les concentrations en ozone doivent encore augmenter avec le fort ensoleillement. Le festival de musique électro Kermesse revient ce week-end dans le Sud-Manche. Il commencera dès demain à Saint-Cyr-du-Bailleul et est organisé par l'association Colonel Family. 10 artistes se produiront sur scène cette année avec notamment le Son Vert. Le camping ouvrira ses portes à partir de 18h pour un début des concerts à 20h. 1500 personnes sont attendues au total sur le week-end. Sport, le ceinture noire de karaté Logan Cholo est attendu à Saint-Lô aujourd'hui. Lors de l'entraînement prévu au dojo, il viendra partager son expérience à l'occasion d'un cours gratuit et ouvert à tout le monde qui débutera à 19h. À seulement 23 ans, il s'est déjà imposé à l'Open de Londres, de Lyon et d'Espagne.
2: Bonjour à toutes et tous. Toute la France métropolitaine est en vigilance canicule. Le pic du nouvel épisode de forte chaleur est attendu aujourd'hui. Jusqu'à 40 degrés sont prévus, notamment entre le centre Val-de-Loire et la Nouvelle-Aquitaine. Il a encore fait chaud cette nuit. 78 départements étaient en vigilance orange hier. Ils seront 80 à midi avec le basculement de l'Aisne et de l'Oise. 50 départements sont par ailleurs en niveau d'alerte élevé en ce qui concerne les feux de forêt. Vigilance particulière sur le pourtour méditerranéen et sur un large quart nord-ouest de Lyon aux Charentes en passant par le Pas-de-Calais et les Côtes d'Armor. C'est une autre conséquence de ces fortes chaleurs. Le parc nucléaire français tire la langue. Un nouveau record d'indisponibilité a été battu hier avec plus de 20% de puissance perdue. 8 des 57 réacteurs français étaient à l'arrêt total hier, 5 en sous-régime. En cause, la canicule donc qui impacte les cours d'eau utilisés pour refroidir les réacteurs. Autre raison à cette journée historiquement peu productive, la présence de milliers de méduses dans les stations de pompage en mer du Nord. 5 des 6 réacteurs de la centrale de Gravelines ont tourné au ralenti. Dans l'actualité internationale, l'urgence économique décrétée par le président colombien, le pays a été touché lundi par un puissant séisme. Le dernier bilan fait état de 265 morts et de plus de 3500 blessés. Les sports, le Paris Saint-Germain conserve la Super Coupe d'Europe de football. Les Parisiens se sont imposés 2-1 hier contre Aston Villa dans un match qui opposait le vainqueur de la Ligue des Champions à celui de la Ligue Europa. Vishak Kvaratskhelia et Désiré Doué ont marqué pour le champion de France en titre. Les hommes de Luis Enrique auront l'occasion de remporter un deuxième titre en 2 matchs dimanche lors du trophée des champions prévu sur la pelouse de Lens. Et puis de nouvelles médailles pour la France au championnat d'Europe d'athlétisme à Birmingham. Just Kouaoumaté a pris l'argent en finale du 110 mètres haies. Un peu plus tôt, c'est Muhammad Abdallah Kunta qui avait remporté le même métal, mais cette fois sur 400 mètres. Les Bleus comptent désormais 4 podiums, mais aucun titre. Excellent début de journée à notre écoute.
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4: Du soleil et pas mal de nuages ce matin sur l'ensemble du territoire de la Manche. Pas de précipitations malheureusement, nous dit Météo France. En milieu d'après-midi, le soleil devrait faire son grand retour dans le ciel et rester jusqu'en soirée. Les températures comptées ce matin, 20 degrés à Montebourg et 40 ans, 23 à Barneville-Carteret, 24 à Coutances et Avranches, 25 à Saint-Lô et Granville, 26 à Équerdreville-Enneville et La Hague et 27 degrés à Mortain dans l'après-midi, les maxi seront en hausse. Elles seront comprises malheureusement entre 26 et 39 degrés. Côté mer, elle sera belle avec un vent de secteur sud-sud-ouest qui va basculer nord-nord-ouest en milieu de matinée et souffler entre 10 et 40 km/h en rafale. Haute à 8h41, la mer sera basse à 15h45, un QF de 97. Il est toujours en hausse.
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0: Gaëtan Roussel pour lancer ce jeudi matin sur CFM. Bonjour à tous, c'est Sylvain au micro jusqu'à 10h, que vous soyez au boulot, à la maison ou en voiture ou déjà en vacances. Merci de démarrer la journée avec nous. Café, pain, beurre, croissant, à cette heure-ci, tout est permis, hein, ou presque. J'attends encore mon petit café, les amis. Allez, on redémarre en musique, dans la joie et la bonne humeur, avec que du bon. Hein. J'ai pour vous The Man ou encore Mickey. Et puis tout de suite, c'est l'heure de l'éphéméride de ce jeudi 13 août.
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2: Nous sommes le 13 août, aujourd'hui nous fêtons les Hippolytes et en ce 13 août je pourrais vous parler de la naissance d'Alfred Hitchcock en 1899 ou de celle de Fidel Castro en 1926. Mais le 13 août 2014, la mathématicienne iranienne Mariam Mirzakhani est devenue la première femme à recevoir la médaille Fields pour ses travaux sur la dynamique des billards. La médaille Fields est une des plus hautes récompenses en mathématiques. Elle doit sa création au prix Nobel ou plutôt à l'absence de prix Nobel. De nombreuses disciplines sont récompensées par le Nobel, la chimie, la physique ou la littérature, mais pas les mathématiques. Pour en trouver la raison, il faut parler de la petite histoire dans la grande histoire. Alfred Nobel était un passionné de science et de littérature. Seulement voilà, avec le mathématicien suédois Gösta Middag-Leffler, ils en étaient venus à courtiser la même femme. Coiffé au poteau, Nobel développe du ressentiment envers son concurrent et envers les maths en général. Lorsqu'il crée la fondation Nobel, il décide de ne pas attribuer de prix aux mathématiques. Le mathématicien canadien John Fields propose alors de créer un prix propre aux maths et c'est en 1936 que ce prix voit le jour et porte le nom de médaille Fields. Elle est décernée tous les 4 ans et soyons fiers, les Français ne sont pas en reste. Le dernier à avoir remporté cette médaille Fields, c'est Hugo Dominil Copin en 2022. La citation du jour est signée de l'écrivaine Amélie Nothomb. En mathématiques, plus par plus font plus, alors que le mot oui multiplié par 2 équivaut toujours à une négation.

0: Mickey sur CFM. Tiens, l'insolite du matin nous emmène entre le Calvados et la Manche avec une initiative plutôt originale. Léa Le Sueur exerce aujourd'hui comme toiletteuse itinérante et sachez que son salon mobile est pour le moins original. En effet, elle a installé dans une ancienne ambulance de pompiers son salon de toilettage, un véhicule autrefois destiné aux interventions qui connaît donc une deuxième vie, beaucoup plus tranquille et certainement un peu plus parfumée. Je précise que ce salon de toilettage concerne nos amis à quatre pattes. N'allez pas vous pointer à son salon pour vous faire couper les dents. Allez, retour de la musique juste après la pause. Et à 7h30, n'oubliez pas, on fera un point sur l'actualité.
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0: 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Retour de la musique dans quelques instants, le temps de faire un point sur l'actualité avec Nicolas Gomez. Bonjour Nicolas.
1: Bonjour à toutes et à tous. Nouvelle journée étouffante sur l'Hexagone. 80 départements en vigilance orange canicule à midi. La canicule et la sécheresse qui contribuent à de nouveaux incendies. Les pompiers sont épuisés et leurs syndicats ont appelé à la grève aujourd'hui. Et puis en football, premier titre de la saison remporté hier par le Paris Saint-Germain. Toute la France métropolitaine est en vigilance canicule. Le pic du nouvel épisode de forte chaleur est attendu aujourd'hui. Jusqu'à 40 degrés sont prévus, notamment entre le centre-val de Loire et la Nouvelle-Aquitaine. Il a encore fait chaud cette nuit. 78 départements étaient en vigilance orange hier. Ils seront 80 à midi, avec le basculement de l'Aisne et de l'Oise. 50 départements sont par ailleurs en niveau d'alerte élevé en ce qui concerne les feux de forêt. Vigilance particulière sur le pourtour méditerranéen et sur un large quart nord-ouest de Lyon aux Charente, en passant par le Pas-de-Calais et les Côtes-d'Armor. Les forêts donc pas épargnées par les incendies depuis le début de l'été. 200 pompiers encore mobilisés la nuit dernière à Saint-Just en Ille-et-Vilaine. Plus de 150 hectares de végétation ont brûlé en une après-midi. On compte une centaine d'évacués. Les soldats du feu font face à des conditions difficiles avec des vents changeants mais aussi des températures importantes. Plusieurs records mensuels ont été battus ou égalés hier en Bretagne. Certains dataient de la canicule de 2003. Les pompiers justement en grève aujourd'hui après les nombreux sinistres partout en France. Les syndicats de soldats du feu tirent la sonnette d'alarme. Ils demandent une vraie prise en compte des difficultés majeures rencontrées sur le terrain et plus de moyens alloués par l'État. Les sapeurs-pompiers volontaires, eux, n'ont pas reçu de mot d'ordre. Un de leurs syndicats, le SSPVF, s'inquiète néanmoins du manque de considération de l'exécutif à leur égard. Même si les candidatures pour devenir volontaires se multiplient depuis le début de l'été, à en croire le secrétaire général du syndicat, Bruno Ménard.
2: C'est indiscutable. Il y a un très gros afflux pour devenir pompier volontaire. Mais on recrute beaucoup, mais c'est beaucoup de départs. Travaillons d'abord sur garder celles et ceux qui sont en place, et après, derrière, on pourra se glorifier d'avoir des effectifs qui montent. Lorsque vous allez voir un centre de secours, on va vous dire, alors, est-ce que tu peux donner 80 à 100 heures par mois pour les pompiers? Est-ce que tu as un travail qui te permet de te libérer? Est-ce que tu habites à moins de 8 minutes d'un centre de secours? Là, on va vous mettre tellement de contraintes que, allez, en Gironde, sur 400 personnes qui ont candidaté, si vous en avez 150 qui rentrent, c'est beau.
1: Les pompiers volontaires représentent 80% des effectifs dans l'ensemble des SDIS en France. C'est une autre conséquence de ces fortes chaleurs. Le parc nucléaire français tire la langue. Un nouveau record d'indisponibilité a été battu hier, plus de 20% de puissance perdue. 8 des 57 réacteurs français étaient à l'arrêt hier, 5 ans sous régime. En cause la canicule donc, qui impacte les cours d'eau utilisés pour refroidir les réacteurs. Autre raison à cette journée historique peu productive, la présence de milliers de méduses dans les stations de pompage en mer du Nord. 5 des 6 réacteurs de la centrale de Gravelines ont tourné au ralenti. Dans le reste de l'actualité, la fuite de 3 millions de numéros de téléphone. Le service d'opposition au démarchage téléphonique Bloctel a été victime d'un piratage. La répression des fraudes assure qu'aucune donnée personnelle associée à ces numéros n'a été récupérée par les cybercriminels. Bloctel venait de fermer définitivement après l'entrée en vigueur mardi de l'interdiction du démarchage non consenti. Un adolescent de 17 ans mis en examen pour meurtre à Montpellier. Il s'est dénoncé comme étant l'auteur des coups de couteau qui ont causé la mort d'un jeune de 16 ans dimanche lors d'une rixe. Il a été placé en détention provisoire. À l'international, l'urgence économique décrétée par le président colombien. Le pays a été touché lundi par un puissant séisme. Le dernier bilan fait état de 265 morts et plus de 3500 blessés. Les sports, c'était le premier match officiel du Paris Saint-Germain cette saison et les joueurs de la capitale soulèvent déjà un premier trophée. En finale de la Supercoupe d'Europe, les joueurs de Luis Enrique ont battu les Anglais d'Aston Villa 2-1 hier soir. Deux buts inscrits par Gvisha Kvaratskhelia et l'international français Désiré Doué. Au micro de Canal+, l'attaquant parisien est revenu sur cette impression d'invincibilité que dégage l'équipe de la capitale.
3: C'est l'état d'esprit qu'on a, l'état d'esprit de toujours vouloir gagner, d'être le plus compétiteur qu'on puisse être. Et voilà, ce soir on a encore montré de très bonnes choses. On a su être efficace devant le but, bien défendre aussi même si on prend ce but. Ça a été une très bonne équipe d'Aston Villa en face. On a l'habitude d'avoir le ballon, c'est ce qu'on a essayé de faire ce soir. Il y en a qui ont repris il y a deux jours lundi dernier, moi j'ai repris lundi dernier, mais voilà, c'est, c'est exceptionnel. Il faut qu'on continue comme ça. C'est une très bonne saison qui débute avec un très très beau trophée. Maintenant, il faut aller chercher le trophée des champions dimanche. Mais on est très content. Retour de vacances, on sait que c'est pas facile, mais on a mis les choses en place ce soir.
1: Et pour remporter ce trophée des champions, il faudra battre le RC Lens dans son antre au Stade Bollaert. La rencontre est prévue dimanche soir à 20h45. Et puis, de nouvelles médailles pour la France au championnat d'Europe d'athlétisme à Birmingham. Juste Kouaou Maté a pris l'argent en finale du 110 mètres haies. Médaille d'argent également pour Muhammad Abdallah Kunta, cette fois sur le 400 mètres. Bon début de journée à notre écoute.
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5: Du soleil et pas mal de nuages ce matin sur l'ensemble du territoire de la Manche. Pas de précipitations malheureusement, nous dit Météo France. En milieu d'après-midi, le soleil devrait faire son grand retour dans le ciel et rester jusqu'en soirée. Les températures comptées ce matin, 20 degrés à Montebourg et 40 ans, 23 à Barneville-Carteret, 24 à Coutances et Avranches, 25 à Saint-Louis. Saint-Lô et Grandville, 26 et Kerdreville-Enneville et La Hague et 27 degrés à Mortain. Dans l'après-midi, les maxi seront en hausse. Elles seront comprises malheureusement entre 26 et 39 degrés. Côté mer, elle sera belle avec un vent de secteur sud-sud-ouest qui va basculer nord-nord-ouest en milieu de matinée et souffler entre 10 et 40 km/h en rafale. Haute à 8h41, la mer sera basse à 15h45, un QF de 97. Il est toujours en hausse.
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0: Angèle sur CFM. Le jour est maintenant bien installé, hein, normalement vous aussi. Ça va? Tout va bien de l'autre côté de la radio? Si le café n'a toujours aucun effet sur vous, hein, je commence doucement à manquer de solutions. Hein. Retour à l'horoscope du jour. Après les prévisions des astres, on écoutera ensemble Oria et Louane. Amour, travail, vacances, voyons si les planètes ont décidé de nous envoyer, elles aussi, quelques ondes positives.
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2: Bélier, vous êtes à cran, pondérez plutôt vos mouvements d'humeur et vos réactions impulsives. Taureau, vos amis vous entraînent pour sortir et vous distraire. Vous avez du temps à rattraper, alors vous acceptez toutes leurs propositions. Gémeaux, ne cherchez pas la petite bête juste pour provoquer votre partenaire. Vous pourriez déclencher une dispute injustifiée. Cancer, vous retrouvez votre bonne humeur. Votre cœur bat la chamade dès que vous apercevez votre moitié. Lion, vous avez de l'ambition à revendre et cela vous stimule pour valoriser vos talents. Vierge, tout va pour le mieux. Mars vous dynamise tandis que Vénus vous met de bonne humeur. Balance, l'amour s'entretient au jour le jour. C'est donc au quotidien que vous devez faire des efforts. Scorpion, vous rayonnez de mille feux. Vous êtes très en beauté, sûr de votre pouvoir de séduction. Sagittaire, vous aimeriez donner un nouveau souffle à vos activités, mais méfiez-vous de l'arbre qui cache la forêt. Capricorne, vous êtes sur la même longueur d'onde que votre partenaire. Vous vous entendez parfaitement, ce qui vous permet de mieux supporter les tracas annexes. Verseau, vous devez harmoniser votre alimentation en vivant à un rythme plus régulier. Poisson, vous plongez avec délice dans votre aquarium amoureux pour partager des moments d'intimité avec votre partenaire.
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0: Roxane sur CFM. Et ce jeudi, on passe à la vitesse supérieure, les amis. Sachez que jusqu'au 14 août, vous pouvez tenter de remporter vos sessions de cartes sur le circuit de SM Cartes, de l'essai. Pour jouer, c'est simple, vous allez sur nos réseaux sociaux, vous likez et partagez le visuel du jeu, puis vous envoyez vos coordonnées en message privé, sans oublier le mot de passe épingle. Voilà, si vous êtes sélectionné, on vous rappelle, je vous souhaite bonne chance, une petite pause maintenant, à 8h, un nouveau point sur l'actualité, puis la météo, retour de la musique avec Elena.
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0: Bon réveil, bienvenue sur CFM, il est 8h. L'information est présentée par Nicolas Gomez. Bonjour Nicolas.
1: Bonjour Sylvain, bonjour à tous. Éclipse solaire, les Manchois comme les touristes n'ont pas boudé cet événement hier soir. Ils étaient nombreux au Mont-Saint-Michel, sur le nez de Jobourg et dans les communes du département pour y assister. Certains curieux étaient même équipés de caméras et d'appareils photo. La prochaine éclipse de cette ampleur aura lieu en 2081. Fait divers, isolés par la marée, 4 personnes ont été secourues au large de Hauteville-sur-Mer. Les secours sont intervenus mardi pour les ramener à terre saine et sauve. Le centre régional opérationnel de surveillance et de sauvetage de Jobourg a été alerté par un surveillant du littoral. La préfecture maritime rappelle que pour profiter de la mer, les usagers doivent consulter au préalable les horaires des marées. Grande marée justement, des coefficients élevés sont attendus sur toute la Manche jusqu'à lundi. Elles ont pour conséquence d'augmenter le marnage, c'est-à-dire la différence entre la hauteur de la plaine et de la basse mer. Les courants marins sont donc plus forts et la mer plus dangereuse. Les promeneurs et les pêcheurs à pied sont les plus touchés et la prudence est de mise. 695 personnes se sont retrouvées isolées par la marée en 2025. Canicule, la Manche reste en vigilance orange aujourd'hui. Météo France prolonge la vigilance pour 80 départements dans le pays, tandis que la qualité de l'air reste mauvaise, comme l'a souligné Atmo Normandie. Les concentrations en ozone doivent encore augmenter avec le fort ensoleillement. Le festival de musique électro Kermesse revient ce week-end dans le Sud-Manche. Il commencera dès demain à Saint-Cyr-du-Bailleul et est organisé par l'association Colonel Family. 10 artistes se produiront sur scène cette année avec notamment le Son Vert. Le camping ouvrira ses portes à partir de 18h pour un début des concerts à 20h. 1500 personnes sont attendues au total sur le week-end. Sport, le ceinture noire de karaté Logan Cholo est attendu à Saint-Lô aujourd'hui. Lors de l'entraînement prévu au dojo, il viendra partager son expérience à l'occasion d'un cours gratuit et ouvert à tout le monde qui débutera à 19h. À seulement 23 ans, il s'est déjà imposé à l'Open de Londres, de Lyon et d'Espagne.
2: Bonjour à toutes et tous. Toute la France métropolitaine est en vigilance canicule. Le pic du nouvel épisode de forte chaleur est attendu aujourd'hui. Jusqu'à 40 degrés sont prévus, notamment entre le centre Val-de-Loire et la Nouvelle-Aquitaine. Il a encore fait chaud cette nuit. 78 départements étaient en vigilance orange hier. Ils seront 80 à midi avec le basculement de l'Aisne et de l'Oise. 50 départements sont par ailleurs en niveau d'alerte élevé en ce qui concerne les feux de forêt. Vigilance particulière sur le pourtour méditerranéen et sur un large quart nord-ouest de Lyon aux Charentes en passant par le Pas-de-Calais et les Côtes-d'Armor. C'est une autre conséquence de ces fortes chaleurs. Le parc nucléaire français tire la langue. Un nouveau record d'indisponibilité a été battu hier avec plus de 20% de puissance perdue. 8 des 57 réacteurs français étaient à l'arrêt total hier, 5 en sous-régime. En cause, la canicule donc qui impacte les cours d'eau utilisés pour refroidir les réacteurs. Autre raison à cette journée historiquement peu productive, la présence de milliers de méduses dans les stations de pompage en mer du Nord. 5 des 6 réacteurs de la centrale de Gravelines ont tourné au ralenti. Dans l'actualité internationale, l'urgence économique décrétée par le président colombien, le pays a été touché lundi par un puissant séisme. Le dernier bilan fait état de 265 morts et de plus de 3500 blessés. Les sports, le Paris Saint-Germain conserve la Super Coupe d'Europe de football. Les Parisiens se sont imposés 2-1 hier contre Aston Villa dans un match qui opposait le vainqueur de la Ligue des Champions à celui de la Ligue Europa. Vishak Zvaratskhelia et Désiré Doué ont marqué pour le champion de France en titre. Les hommes de Luis Enrique auront l'occasion de remporter un deuxième titre en deux matchs dimanche lors du trophée des champions prévu sur la pelouse de Lens. Et puis de nouvelles médailles pour la France au championnat d'Europe d'athlétisme à Birmingham. Just Kouaoumaté a pris l'argent en finale du 110 mètres haies. Un peu plus tôt, c'est Muhammad Abdallah Kunta qui avait remporté le même métal, mais cette fois sur 400 mètres. Les Bleus comptent désormais 4 podiums, mais aucun titre. Excellent début de journée à notre écoute.
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4: Du soleil et pas mal de nuages ce matin sur l'ensemble du territoire de la Manche. Pas de précipitations malheureusement, nous dit Météo France. En milieu d'après-midi, le soleil devrait faire son grand retour dans le ciel et rester jusqu'en soirée. Les températures comptées ce matin, 20 degrés à Montebourg et 40 ans, 23 à Barneville-Carteret, 24 à Coutances et Avranches, 25 à Saint-Lô et Grandville, 26 à Équerdre-Villenneville et La Hague et 27 degrés à Mortain. Dans l'après-midi, les maxis seront en hausse. Elles seront comprises malheureusement entre 26 et 30. 39 degrés. Côté mer, elle sera belle avec un vent de secteur sud-sud-ouest qui va basculer nord-nord-ouest en milieu de matinée et souffler entre 10 et 40 km/h en rafale. Haute à 8h41, la mer sera basse à 15h45, un QF de 97. Il est toujours en hausse.
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0: Indochine sur CFM. Bonjour, si vous venez de nous rejoindre sur la route du travail, devant le petit déjeuner ou tranquillement en vacances, j'espère que ce jeudi démarre bien pour vous, du bon pied. Et si vous conduisez, prudence, hein, on veut bien vous réveiller mais pas vous faire battre un record entre deux ronds-points. Non, restez cool, la suite du programme de cette matinée sur CFM, toujours des ondes positives avec Omi et Céline Dion, juste après l'éphéméride du jour.
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2: Et nous sommes le 13 août, aujourd'hui nous fêtons les Hippolytes et en ce 13 août je pourrais vous parler de la naissance d'Alfred Hitchcock en 1899 ou de celle de Fidel Castro en 1926. Mais le 13 août 2014, la mathématicienne iranienne Mariam Mirzakhani est devenue la première femme à recevoir la médaille Fields pour ses travaux sur la dynamique des billards. La médaille Fields est une des plus hautes récompenses en mathématiques. Elle doit sa création au prix Nobel ou plutôt à l'absence de prix Nobel. De nombreuses disciplines sont récompensés par le Nobel, la chimie, la physique ou la littérature, mais pas les mathématiques. Pour en trouver la raison, il faut parler de la petite histoire dans la grande histoire. Alfred Nobel était un passionné de science et de littérature. Seulement voilà, avec le mathématicien suédois Gösta Mittag-Leffler, ils en étaient venus à courtiser la même femme. Coiffé au poteau, Nobel développe du ressentiment envers son concurrent et envers les maths en général. Lorsqu'il crée la fondation Nobel, il décide de ne pas attribuer de prix aux mathématiques. Le mathématicien canadien John Fields propose alors de créer un prix propre aux maths et c'est en 1936 que ce prix voit le jour et porte le nom de médaille Fields. Elle est décernée tous les 4 ans et soyons fiers, les Français ne sont pas en reste. Le dernier à avoir remporté cette médaille Fields, c'est Hugo Dominil Copin en 2022. La citation du jour est signée de l'écrivaine Amélie Nothomb. En mathématiques, plus par plus font plus, alors que le mot oui multiplié par 2 équivaut toujours à une négation.
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0: Céline Dion sur CFM. Bon début de journée avec nous. Tiens, cet après-midi, un rendez-vous vraiment typique de chez nous vous attend. Les traversées de Tatillou. À 16h15, départ à pied depuis la plage de Saint-Valaou pour rejoindre l'île, environ 2 km à marée basse, au milieu des parcs à huîtres. Puis place à la musique traditionnelle, sous chapiteau. Et pas belle la vie, l'Irlande sera à l'honneur. Tempeste, puis Flouk. Voilà, ça se passe cet après-midi à partir de 16h15. À suivre Edith de Préto et Joe sur CFM.
1: Et l'arrêt de bus, il est où ?
2: Il est bien ici.
1: L'école pour Thomas ?
2: Bien ici aussi.
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0: Crazy sur CFM. Il est 8h30, on change de terrain, on place maintenant l'essentiel de l'actualité sportive. Et dans la foulée, un petit coup d'œil au ciel pour savoir ce que notre journée nous réserve côté météo. On garde la pêche et bonne matinée avec CFM.
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2: Bonjour à tous, le PSG remporte son premier titre de la saison, une nouvelle médaille française au championnat d'Europe d'athlétisme et des Français en lice pour des médailles ce soir au championnat d'Europe de natation, c'est l'actu sport du jour. C'était le premier match officiel du Paris Saint-Germain cette saison et les joueurs de la capitale soulèvent déjà un premier trophée. Les hommes de Luis Enrique ont remporté la Super Coupe d'Europe en battant les Anglais d'Aston Villa 2-1 hier soir en Autriche. L'un des deux buteurs parisiens de la soirée, Désiré Doué, est revenu au micro de Canal+, sur cette impression d'invincibilité que dégage l'équipe de la capitale.
3: C'est l'état d'esprit qu'on a, l'état d'esprit de toujours vouloir gagner, d'être le plus compétiteur qu'on puisse être. Et voilà, ce soir on a encore montré de très bonnes choses. On a su être efficace devant le but, bien défendre aussi même si on prend ce but. Ça a été une très bonne équipe d'Aston Villa en face. On a l'habitude d'avoir le ballon, c'est ce qu'on a essayé de faire ce soir. Il y en a qui ont repris il y a deux jours lundi dernier. Moi j'ai repris lundi dernier, mais voilà, c'est exceptionnel. Il faut qu'on continue comme ça. C'est une très bonne saison qui débute avec un très très beau trophée. Maintenant il faut aller chercher le trophée des champions dimanche. Mais on est très content. Retour de vacances, on sait que c'est pas facile, mais on a mis les choses en place ce soir.
2: Et pour remporter ce trophée des champions, il faudra battre le RC Lens dans son antre au Stade Bollaert ce dimanche à 20h45. Une quatrième médaille française au championnat d'Europe d'athlétisme. Mohamed Abdallah Kunta a remporté l'argent dans le 400 mètres hommes. Le titre européen est revenu au Britannique Matthew Hudson-Smith. Quant à la délégation tricolore, elle compte ce matin deux médailles d'argent et deux en bronze. Au championnat d'Europe de natation, le record du monde du 50 mètres d'eau féminin est tombé hier. L'italienne Sarah Curtis s'est emparée du titre européen en réalisant le meilleur temps de la discipline. Côté français, Maxime Grousset, double champion du monde en titre, s'est facilement qualifié pour la finale ce soir du 100 mètres papillon. Quant à Marie-Ambre Moulu et Analia Pigré, elles ont validé leur billet pour la finale du 100 mètres d'eau, une finale qui aura lieu ce soir également. En cyclisme, coup d'envoi aujourd'hui de l'Arctic Race of Norway, c'est en Norvège et c'est jusqu'à dimanche. Coup d'envoi également aujourd'hui du Tour de la République tchèque et c'est aussi jusqu'à dimanche. Bonne journée.
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5: Du soleil et pas mal de nuages ce matin sur l'ensemble du territoire de la Manche. Pas de précipitations malheureusement, nous dit Météo France. En milieu d'après-midi, le soleil devrait faire son grand retour dans le ciel et rester jusqu'en soirée. Les températures comptées ce matin, 20 degrés à Montebourg et 40 ans, 23 à Barneville-Carteret, 24 à Coutances et Avranches, 25 à Saint-Lô et Granville, 26 à Équerdre-Vilaine-Ville et La Hague et 27 degrés à Mortain. Dans l'après-midi, les maxi seront en hausse. Elles seront comprises malheureusement entre 26 et 39 degrés. Côté mer, elle sera belle avec un vent de secteur sud-sud-ouest qui va basculer nord-nord-ouest en milieu de matinée et souffler entre 10 et 40 km/h en rafale. Haute à 8h41, la mer sera basse à 15h45, un QF de 97, il est toujours en hausse.
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0: Benson Boone dans la matinale de l'été sur CFM. Je tiens à vous dire merci, chers auditeurs. Oui, merci pour les résultats d'audience. Vous êtes vraiment très nombreux à nous écouter chaque jour et ça nous fait vraiment plaisir. On va pouvoir demander une augmentation et ça, c'est une bonne nouvelle. J'espère que vous allez bien de l'autre côté de la radio. Normalement, les deux yeux sont ouverts, le café a fait son boulot et on commence à être fréquentable. Hein. Oui, à cette heure-ci quand même. Bon, je dis ça, je dis rien. À suivre votre horoscope et puis la musique reprend ses droits avec Regard suivi de The Servant. À tout de suite en musique.
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3: Bélier, vous êtes à cran, pondérez plutôt vos mouvements d'humeur et vos réactions impulsives. Taureau, vos amis vous entraînent pour sortir et vous distraire. Vous avez du temps à rattraper, alors vous acceptez toutes leurs propositions. Gémeaux, ne cherchez pas la petite bête juste pour provoquer votre partenaire. Vous pourriez déclencher une dispute injustifiée. Cancer, vous retrouvez votre bonne humeur. Votre cœur bat la chamade dès que vous apercevez votre moitié. Lion, vous avez de l'ambition à revendre et cela vous stimule pour valoriser vos talents. Vierge, tout va pour le mieux. Mars vous dynamise tandis que Vénus vous met de bonne humeur. Balance, l'amour s'entretient au jour le jour. C'est donc au quotidien que vous devez faire des efforts. Scorpion, vous rayonnez de mille feux. Vous êtes très en beauté, sûr de votre pouvoir de séduction. Sagittaire, vous aimeriez donner un nouveau souffle à vos activités, mais méfiez-vous de l'arbre qui cache la forêt. Capricorne, vous êtes sur la même longueur d'onde que votre partenaire. Vous vous entendez parfaitement, ce qui vous permet de mieux supporter les tracas annexes. Verseau, vous devez harmoniser votre alimentation en vivant à un rythme plus régulier. Poisson, vous plongez avec délice dans votre aquarium amoureux pour partager des moments d'intimité avec votre partenaire.
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0: The Servant sur CFM. 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On souffle quelques instants et on écoute Charlotte Cardin. À 9h, nouveau rendez-vous information et météo.
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0: C'est Bel été avec CFM, il est 9h. L'information est présentée par Nicolas Gomez. Bonjour Nicolas.
1: Bonjour Sylvain, bonjour à tous. Éclipse solaire, les Manchois comme les touristes n'ont pas boudé cet événement hier soir. Ils étaient nombreux au Mont-Saint-Michel, sur le nez de Jobourg et dans les communes du département pour y assister. Certains curieux étaient même équipés de caméras et d'appareils photo. La prochaine éclipse de cette ampleur aura lieu en 2081. Fait divers, isolés par la marée, 4 personnes ont été secourues au large de Hauteville-sur-Mer. Les secours sont intervenus mardi pour les ramener à terre saine et sauve. Le centre régional opérationnel de surveillance et de sauvetage de Jobourg a été alerté par un surveillant du littoral. La préfecture maritime rappelle que pour profiter de la mer, les usagers doivent consulter au préalable les horaires des marées. Grande marée justement, des coefficients élevés sont attendus sur toute la Manche jusqu'à lundi. Elles ont pour conséquence d'augmenter le marnage, c'est-à-dire la différence entre la hauteur de la plaine et de la basse mer. Les courants marins sont donc plus forts et la mer plus dangereuse. Les promeneurs et les pêcheurs à pied sont les plus touchés et la prudence est de mise. 695 personnes se sont retrouvées isolées par la marée en 2025. Canicule, la Manche reste en vigilance orange aujourd'hui. Météo France prolonge la vigilance pour 80 départements dans le pays, tandis que la qualité de l'air reste mauvaise, comme l'a souligné Atmo Normandie. Les concentrations en ozone doivent encore augmenter avec le fort ensoleillement. Le festival de musique électro Kermesse revient ce week-end dans le Sud-Manche. Il commencera dès demain à Saint-Cyr-du-Bailleul et est organisé par l'association Colonel Family. 10 artistes se produiront sur scène cette année avec notamment le Son Vert. Le camping ouvrira ses portes à partir de 18h pour un début des concerts à 20h. 1500 personnes sont attendues au total sur le week-end. Sport, le ceinture noire de karaté Logan Cholot est attendu à Saint-Lô aujourd'hui. Lors de l'entraînement prévu au dojo, il viendra partager son expérience à l'occasion d'un cours gratuit et ouvert à tout le monde qui débutera à 19h. À seulement 23 ans, il s'est déjà imposé à l'Open de Londres, de Lyon et d'Espagne.
2: Bonjour à toutes et à tous. La vitesse a baissé de 20 km/h dans toute l'Île-de-France aujourd'hui. Un pic de pollution à l'ozone est favorisé par les fortes chaleurs. Les 8 départements franciliens sont tous placés en vigilance orange canicule, comme 72 départements partout en France. 50 territoires également en alerte feu de forêt. Les pompiers continuent de lutter en Ille-et-Vilaine et dans le Pas-de-Calais notamment. Les pompiers qui sont également en grève aujourd'hui. 9 organisations syndicales seront reçues par le ministre de l'Intérieur Laurent Nunez. Les pompiers évoquent un ras-le-bol après plusieurs semaines épuisantes et demandent davantage de moyens financiers et humains. À Paris, une cellule de crise s'est tenue hier au ministère de la Transition écologique. En cause la sécheresse, elle concerne la quasi-totalité du territoire. Près de 40 000 personnes, dont 97 communes, sont déjà concernées par des coupures d'eau potable. Un cinquième des réacteurs nucléaires français sont à l'arrêt ou en sous-régime. EDF a vécu hier un pic d'indisponibilité. En cause la sécheresse qui pèse sur les cours d'eau, mais également un afflux de méduses dans les stations de pompage à Gravelines, ce qui a entraîné l'arrêt mardi de 3 des 6 réacteurs de la plus grande centrale d'Europe occidentale. Recrudescence de cas de légionellose en Savoie. Cette maladie provoquée par une bactérie qui touche les poumons. L'Agence régionale de santé recense 2 décès pour 41 cas déclarés entre le 1er juin et le 10 août, et particulièrement à Chambéry et dans l'ouest du département. Des investigations sont en cours pour déterminer l'origine de la contamination. Des millions de personnes rassemblées hier soir pour suivre l'éclipse solaire. Un pic à 99,5% a été enregistré au Pays Basque. C'est un peu plus au sud en Espagne que l'on pouvait vivre l'éclipse totale. Pour revoir un phénomène d'une telle ampleur dans l'Hexagone, il faudra attendre 2081. En sport, 2 médailles de plus pour la France aux Europes d'athlétisme. Just Kouaou Maté sur 110 mètres et Mohamed Abdallah Kounta sur 400 mètres. 2 autres championnats à suivre aujourd'hui en natation, des finales et notamment pour Maxime Grousset, mais également la gymnastique puisque les championnats d'Europe débutent aujourd'hui à Zagreb. Bonne journée à notre écoute.
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4: Du soleil et pas mal de nuages ce matin sur l'ensemble du territoire de la Manche. Pas de précipitations malheureusement, nous dit Météo France. En milieu d'après-midi, le soleil devrait faire son grand retour dans le ciel et rester jusqu'en soirée. Les températures comptées ce matin, 20 degrés à Montebourg et 40 ans, 23 à Barneville-Carteret, 24 à Coutances et Avranches, 25 25 à Saint-Lô et Granville, 26 à Équerdre-Vilaine-Ville et La Hague et 27 degrés à Mortain. Dans l'après-midi, les maxi seront en hausse. Elles seront comprises malheureusement entre 26 et 39 degrés. Côté mer, elle sera belle avec un vent de secteur sud-sud-ouest qui va basculer nord-nord-ouest en milieu de matinée et souffler entre 10 et 40 km/h en rafale. Haute à 8h41, la mer sera basse à 15h45, un QF de 97, il est toujours en hausse.
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0: Christophe Maé sur CFM. Bonjour à ceux qui viennent de nous rejoindre dans cette matinale incroyable, matinale de l'été. Je m'appelle Sylvain, si on se connaît pas encore, on est ensemble pour encore une petite heure. Que vous soyez au bureau, dans la voiture, à la maison ou déjà les pieds dans le sable, merci de nous embarquer dans votre matinée. La suite du programme musical, c'est Liquido pour les souvenirs. Voilà, je vous le mets de côté, il est calé. Et maintenant, un point sur l'éphéméride de ce jeudi.
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2: Nous sommes le 13 août aujourd'hui, nous fêtons les Hippolytes. Et en ce 13 août, je pourrais vous parler de la naissance d'Alfred Hitchcock en 1899 ou de celle de Fidel Castro en 1926. Mais le 13 août 2014, la mathématicienne iranienne Mariam Mirzakhani est devenue la première femme à recevoir la médaille Fields pour ses travaux sur la dynamique des billards. La médaille Fields est une des plus hautes récompenses en mathématiques. Elle doit sa création au prix Nobel, ou plutôt à l'absence de prix Nobel. De nombreuses disciplines sont récompensés par le Nobel, la chimie, la physique ou la littérature, mais pas les mathématiques. Pour en trouver la raison, il faut parler de la petite histoire dans la grande histoire. Alfred Nobel était un passionné de science et de littérature. Seulement, voilà, avec le mathématicien suédois Gösta Mittag-Leffler, ils en étaient venus à courtiser la même femme. Coiffé au poteau, Nobel développe du ressentiment envers son concurrent et envers les maths en général. Lorsqu'il crée la Fondation Nobel, il décide de ne pas attribuer de prix aux mathématiques. Le mathématicien canadien John Fields propose alors de créer un prix propre aux maths, et c'est en 1936 que ce prix voit le jour et porte le nom de médaille Fields. Elle est décernée tous les 4 ans, et soyons fiers, les Français ne sont pas en reste. Le dernier à avoir remporté cette médaille Fields, c'est Hugo Dominil Copin en 2022. La citation du jour est signée de l'écrivaine Amélie Nothomb. En mathématiques, plus par plus font plus, alors que le mot oui multiplié par 2 équivaut toujours à une négation.
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FM, que des ondes positives, et ça redémarre dans quelques instants. Et si vous cherchez où passer la soirée, direction Agon-Coutainville, les amis. Oui, le grand concert de l'été démarre dès 18h à l'Hippodrome, au programme Timar et R2 pour une soirée aux couleurs urbaines. Food trucks et buvettes seront aussi de la partie. Bref, vous pourrez arriver les mains dans les poches et repartir peut-être sans avoir très envie de rentrer. Après la pause, on poursuit avec Jack et Carla sur CFM. Belle matinée.

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0: Bonne matinée avec CFM, bonnes vacances à tous. Merci encore d'être aussi nombreux à nous écouter chaque jour, de plus en plus d'ailleurs. On vous remercie du fond du cœur. On quitte quelques minutes les enceintes pour regarder du côté du petit écran, les amis. Les programmes, les rendez-vous et tout ce qu'il ne faut pas manquer aujourd'hui, c'est votre plateau télé. Et juste après, on écoute ensemble Billie Eilish.
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2: Et sur votre plateau télé, ce soir, un touriste bien connu devient enquêteur. Les catastrophes s'enchaînent pour un grand optimiste et puis un restaurant à sauver à Marseille. Et sur TF1, on retrouve Monsieur Parisot, premier épisode de la série consacrée au vacancier le plus célèbre et le plus râleur de Camping Paradis. De retour chez lui en Alsace, il enquête sur la mort de son partenaire de cyclisme. Une mort suspecte pour un homme dont la vie fait beaucoup d'envieux.
3: Qu'est-ce qui s'est passé ?
4: Un cycliste est décédé suite à une chute.
3: C'est le vélo de Dodo. Je le reconnais, ça fait 6 mois qu'on fait des vélos ensemble.
4: Votre ami a perdu le contrôle de son vélo dans le virage.
3: Impossible. Jamais il aurait pris cette route. C'est pas un accident. Il faut que vous ouvriez immédiatement une enquête.
2: Une comédie légendée sur TFX, SMS avec Guillaume de Tonquédec et Anne-Marie Vin. Un couple pour qui tout va bien, mais pour qui tout bascule un matin. Un plafond qui s'effondre, un possible adultère annoncé par SMS et encore pire, un fils perdu.
5: Il était à peine 9h30 et il pleuvait dans ta chambre. Et c'est là que j'ai reçu ce SMS. Ta mère se faisait ambiancer par un torero. Alors oui, c'est vrai, j'ai pas pris la bonne décision. Milo ?
6: Ouais.
5: Mais je t'ai cherché partout, je t'assure. Alors je suis allé voir tonton Vincent. Et là, ça a vraiment dérapé.
2: Et puis sur M6, dans Cauchemar en cuisine, le chef Philippe Etchebest part au secours d'un nouveau restaurant en direction Marseille pour aider un ancien skateur professionnel. Il découvre un homme à la langue bien pendue et surtout une cuisine dans un état catastrophique. Monsieur Parisot sur TF1, SMS sur TFX et Cauchemar en cuisine sur M6. Excellente soirée télé à tous.

0: bon de réentendre ce titre, hein. C'était Everything But The Girl sur CFM. La matinée file à toute allure, hein, mais on n'a pas encore rangé la radio, les amis. Hein, vous inquiétez pas, on reste là, 24-24. Avant de remettre une bonne dose de musique, place aux conseils, astuces et infos pratiques qui peuvent vous simplifier la journée. Voici votre rendez-vous vie quotidienne et juste après, Andrea Johnson. Restez là.
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2: Original ou classique, tendance ou intemporel. On parle prénom cette semaine, mais aussi nom de famille. Il y en a qui ont toujours su comment ils allaient appeler leurs enfants et il y a ceux qui hésitent encore en salle d'accouchement. D'autres consultent des coachs en prénom. Oui, oui, ça existe. Et leur activité se développe, notamment grâce aux réseaux sociaux, avec ces spécialistes d'onomastique. C'est la science des noms propres. Comptez tout de même autour de 65€ la séance. Si vous manquez d'idées, voilà le classement des prénoms 2025. Premier chez les filles, Louise, suivi de Jade, Ambre, Alma et Alba. Et chez les garçons, le top 5, c'est Louis, Raphaël, Léo, Noah et comme toujours en tête, Gabriel, indétrônable depuis plus de 10 ans. 4525 bébés recensés l'an dernier. Alors ça paraît beaucoup, mais ça reste tout de même 3 fois moins que le nombre de Julien à la fin des années 90, 5 fois moins que les Stéphanie il y a tout juste 50 ans, et sans parler des 50 000 naissances de petits Jean chaque année après la guerre. Bref, pour les prénoms, il y a en fait aujourd'hui une très grande variété. Alors maintenant, quel nom de famille choisir, un seul ou les deux? En France, 78% des nouveau-nés portent celui de leur père, mais le double nom de famille augmente petit à petit. Il est autorisé depuis 2005 et il concerne désormais, selon l'INSEE, plus de 15% des bébés nés l'an dernier. Alors, dans quel ordre placer le nom des parents, c'est à vous de décider. Une seule obligation, garder le même nom de famille pour toute la fratrie.

0: Andreas Johnson sur CFM. Et oui les amis, cette matinale de l'été file déjà vers la sortie. Hein. Pour terminer la matinée, encore du beau monde. J'ai Eros Ramazzotti et Tina Turner un peu plus loin. Et avant eux, Pierre Demar et un bon souvenir. Soft Self, il est temps pour moi de vous dire au revoir. On se retrouve demain à 7h pour de nouvelles aventures. Pour la dernière de la semaine, c'était Sylvain. Ciao.
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0: Excellent jeudi, c'est CFM, il est 10h. Les infos avec Nicolas Gomez. Bonjour Nicolas.
1: Bonjour à toutes et à tous. La vitesse a baissé de 20 km/h dans toute l'Île-de-France aujourd'hui. Un pic de pollution à l'ozone est favorisé par les fortes chaleurs. Les 8 départements franciliens sont tous placés en vigilance orange canicule, comme 72 départements partout en France. 50 territoires également en alerte feu de forêt. Les pompiers continuent de lutter en Ille-et-Vilaine et dans le Pas-de-Calais notamment. Les pompiers qui sont également en grève aujourd'hui. 9 organisations syndicales seront reçues par le ministre de l'Intérieur Laurent Nunez. Les pompiers évoquent un ras-le-bol après plusieurs semaines épuisantes et demandent davantage de moyens financiers et humains. À Paris, une cellule de crise s'est tenue hier au ministère de la Transition écologique. En cause la sécheresse, elle concerne la quasi-totalité du territoire. Près de 40 000 personnes, dont 97 communes, sont déjà concernées par des coupures d'eau potable. Un cinquième des réacteurs nucléaires français sont à l'arrêt ou en sous-régime. EDF a vécu hier un pic d'indisponibilité. En cause la sécheresse qui pèse sur les cours d'eau, mais également un afflux de méduses dans les stations de pompage à Gravelines, ce qui a entraîné l'arrêt mardi de 3 des 6 réacteurs de la plus grande centrale d'Europe occidentale. Recrudescence de cas de légionellose en Savoie. Cette maladie provoquée par une bactérie qui touche les poumons. L'agence régionale de santé recense 2 décès pour 41 cas déclarés entre le 1er juin et le 10 août, et particulièrement à Chambéry et dans l'ouest du département. Des investigations sont en cours pour déterminer l'origine de la contamination. Des millions de personnes rassemblées hier soir pour suivre l'éclipse solaire. Un pic à 99,5% a été enregistré au Pays Basque. C'est un peu plus au sud, en Espagne, que l'on pouvait vivre l'éclipse totale. Pour revoir un phénomène d'une telle ampleur dans l'Hexagone, il faudra attendre 2081. En sport, 2 médailles de plus pour la France aux Europes d'athlétisme. Just Kouaoumaté sur 110 mètres et Mohamed Abdallah Kounta sur 400 mètres. Deux autres championnats à suivre aujourd'hui en natation, des finales, et notamment pour Maxime Grousset, mais également la gymnastique, puisque les championnats d'Europe débutent aujourd'hui à Zagreb. Bonne journée à notre écoute.

0: Alpha et le groupe Indeep sur CFM. J'espère que vous allez bien. On a bien démarré l'émission, en tout cas avec ce souvenir. On est ensemble jusqu'à 14h. C'est Johan pour vous accompagner. Des cadeaux, des bons plans, parce que c'est vrai qu'il se passe plein de choses durant cette période estivale. Et je vous donnerai quelques bons plans avec le week-end qui approche. Restez là en tout cas. Allez, Gaëtan Roussel, tout s'en va. Ça se prépare dans quelques minutes. Et Teddy Swims, Mr. Know It All, c'est juste après ça.
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0: This Is avec Try sur CFM. Et on parle des bons plans dans la région avec demain Espoir Cancer, la première journée à ne pas manquer, première soirée du Festival Solidaire Espoir Cancer au château de Carneville, organisé par l'association Aude au profit de l'association Unis pour Diego, marché de producteurs, puis concert de Courcevel en ouverture et de Luc Arbogast, artiste au répertoire de musique médiévale et celtique. Donc voilà, la scène CFM qui va s'illuminer demain soir. Donc pour ce concert, vous avez gagné d'ailleurs vos passes sur CFM. Ça sera demain, donc Espoir Concert avec Courcevel et Luc Arbogast. C'est à Carneville et ça démarre voilà, aux alentours de 16h pour le marché des producteurs et à partir de 19h30 pour les concerts. Suzanne qui arrive avec Champagne, Gossip, Heavy Cross également. Et tout de suite, on parle emploi.
1: Au Ménil-Oval, on recherche un chargé d'accueil. C'est un contrat à durée indéterminée. Les débutants sont acceptés. Sur le secteur de Saint-Lô, on recherche un encadrant de nuit. C'est un travail, un contrat à durée indéterminée. Vous devez avoir votre CAP, BEP ou équivalent. Le permis B est obligatoire également. Sur le secteur de Tourneville-sur-Mer, on recherche un conducteur d'autocar en période scolaire. C'est un contrat à durée indéterminée. 25 heures de travail par semaine. Les débutants sont acceptés, vous devez bien entendu avoir vos permis. Sur le secteur de 40 ans les marais, on recherche un technicien automaticien, c'est un contrat à durée indéterminée. 10 ans d'expérience est demandé. Sur le secteur d'Avranches, on recherche un hôte de caisse pour un contrat à durée indéterminée, 35 heures de travail par semaine. Les débutants sont acceptés. Pour terminer, au Ménil-Adélé, on recherche un contremaître en menuiserie, c'est un contrat à durée indéterminée. Les débutants sont acceptés. Si une de ces annonces vous intéresse, vous contactez France Travail.
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0: Le groupe OMC, c'était How Bizarre sur CFM. 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Dans quelques minutes, Time Impala avec Jenny. On va s'écouter Dracula sur CFM.
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0: Il est 11h, très belle fin de matinée, c'est CFM. Les infos, Nicolas Gomez. Bonjour Nicolas.
1: Bonjour à toutes et à tous. La vitesse a baissé de 20 km/h dans toute l'Île-de-France aujourd'hui. Un pic de pollution à l'ozone est favorisé par les fortes chaleurs. Les 8 départements franciliens sont tous placés en vigilance orange canicule, comme 72 départements partout en France. 50 territoires également en alerte feu de forêt. Les pompiers continuent de lutter en Ille-et-Vilaine et dans le Pas-de-Calais notamment. Les pompiers qui sont également en grève aujourd'hui. 9 organisations syndicales seront reçues par le ministre de l'Intérieur, Laurent Nunez. Les pompiers évoquent un ras-le-bol après plusieurs semaines épuisantes et demandent davantage de moyens financiers et humains. À Paris, une cellule de crise s'est tenue hier au ministère de la Transition écologique. En cause, la sécheresse, elle concerne la quasi-totalité du territoire. Près de 40 000 personnes, dont 97 communes, sont déjà concernées par des coupures d'eau potable. Un cinquième des réacteurs nucléaires français sont à l'arrêt ou en sous-régime. EDF a vécu hier un pic d'indisponibilité. En cause, la sécheresse qui pèse sur les cours d'eau, mais également un afflux de méduses dans les stations de pompage à Gravelines, ce qui a entraîné l'arrêt mardi de 3 des 6 réacteurs de la plus grande centrale d'Europe occidentale. Recrudescence de cas de légionellose en Savoie, cette maladie provoquée par une bactérie qui touche les poumons. L'Agence régionale de santé recense 2 décès pour 41 cas déclarés entre le 1er juin et le 10 août, et particulièrement à Chambéry et dans l'ouest du département. Des investigations sont en cours pour déterminer l'origine de la contamination. Des millions de personnes rassemblées hier soir pour suivre l'éclipse solaire. Un pic à 99,5% a été enregistré au Pays Basque. C'est un peu plus au sud, en Espagne, que l'on pouvait vivre l'éclipse totale. Pour revoir un phénomène d'une telle ampleur dans l'Hexagone, il faudra attendre 2081. En sport, 2 médailles de plus pour la France aux Europes d'athlétisme. Just Kouaou Maté sur 110 mètres et Mohamed Abdallah Kounta sur 400 mètres. Deux autres championnats à suivre aujourd'hui en natation, des finales, et notamment pour Maxime Grousset. Mais également la gymnastique, puisque les championnats d'Europe débutent aujourd'hui à Zagreb. Bonne journée à notre écoute.

0: Bimé, c'était Léa Castel avec Slimane sur CFM. Alors demain, vous avez la fête médiévale de Saint-Sauveur-le-Vicomte. Première journée de la fête médiévale organisée par l'association Viking et Vicomte autour du château. Voltige équestre dans les fossés, déambulation du groupe IDESA, spectacle de rue, danse et marché artisanal avec restauration médiévale sur place. N'hésitez pas, c'est demain de 14h à 20h et c'est du côté de Saint-Sauveur-le-Vicomte. Elliot, la camisa negra et The Fray également. On va s'écouter You Found Me.
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0: Très bel été, profitez bien des vacances avec nous sur CFM. C'était Bananarama à l'instant avec Vénus sur CFM. On parlera d'insolite tout à l'heure. Je ne sais pas si vous vous rappelez de ces verres à moutarde décorés d'une certaine marque qu'on avait dans les années 70, 80, 90 également. Eh bien, sachez que ces verres se revendent à prix d'or. On va en parler dans quelques minutes. Avant ça, Elena Capuche, il y aura Bruno Mars avec Risk It All. Et tout de suite sur CFM, on part à la rencontre de ceux qui font l'actualité du spectacle. C'est notre rubrique Backstage.
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2: C'est le grand retour de Rimka en plein cœur de l'été. On vous dit tout aujourd'hui dans Backstage.
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2: Un projet estival assez court, très court même pour Rimka. 4 titres seulement sont à retrouver dans ce mini-album qui a été dévoilé au début du mois d'août. Soleil de minuit, c'est le titre de ce dernier projet de l'ancien membre du 113 qui n'a plus besoin de faire ses preuves dans le monde du rap. Après avoir marqué les années 90 et 2000, il a vraiment su s'adapter aux codes d'aujourd'hui. Rimka, qui est habitué de nous accompagner pendant ces périodes estivales, rappelez-vous de sa performance lors de la cérémonie d'ouverture des Jeux Olympiques de Paris il y a déjà plus de 2 ans. Cet été donc, il nous propose 4 morceaux dont 2 collaborations, l'une avec Guy de Besbar et l'autre avec Niax, un mélange de jeunesse et d'expérience.

0: Le groupe The Connells, 74-75 sur CFM. Et on va parler d'insolites. Je ne sais pas si vous vous rappelez des verres à moutarde décorés. Eh bien, ces anciens objets du quotidien des années 70 à 90, les verres à moutarde illustrés, particulièrement les collections Amora, sont devenus de précieuses pièces de collection. Et oui, portées par la nostalgie, leur rareté et un fort engouement sur les réseaux sociaux comme TikTok et Instagram, eh bien, ces verres atteignent des prix spectaculaires sur les plateformes de revente. Or, si les motifs Disney, Looney Tunes ou Astérix s'arrachent entre 20 et 50 euros l'unité, les modèles Pokémon figurent parmi les plus chers avec des séries rares grimpant jusqu'à 100 euros le verre et des lots complets dépassant les 300 euros. Donc voilà, allez vite regarder dans le grenier s'il vous reste des vieux verres à moutarde décorés. Vous pouvez les revendre à prix d'or. Dans quelques minutes, arrive notamment Temper City avec Self Aware sur CFM.
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0: Le Flash Manche avec Pauline Leduc. Bonjour Pauline.
1: Bonjour à tous. Canicule, la Manche est en vigilance orange aujourd'hui, comme 80 autres départements du pays. Le mercure dépassera les 35 degrés dans le département et la chaleur se maintiendra même en fin de journée. La vague de chaleur devrait se déplacer vers l'est dans les jours à venir et les températures redescendront ce week-end sur toute la Manche. Et face à la chaleur à Saint-Lô, les voyageurs s'adaptent. Dans la journée, le mercure ne descend pas sous la barre des 40 degrés dans les camping-cars. Ils sont nombreux à avoir investi dans la clim pour supporter la chaleur. L'aire de stationnement près de l'hôpital n'a pas d'ombre et les emplacements sont assez vides, alors qu'ils sont complets à cette période habituellement. Fait divers, un incendie a été rapidement maîtrisé à Avranches, à l'école Pierre Mendès France. Le feu s'est déclaré hier et 14 pompiers sont intervenus sur place. Un rideau aurait pris feu et une lance a été déployée pour l'éteindre. 6 engins ont été mobilisés sur place, dont un venant de Ducey. Une personne a par ailleurs été légèrement blessée et transportée à l'hôpital d'Avranches. Grande marée, des coefficients élevés sont attendus sur toute la Manche jusqu'à lundi. Elles ont pour conséquence d'augmenter le marnage, c'est-à-dire la différence entre la hauteur de la plaine et de la basse mer. Les courants marins sont donc plus forts et la mer plus dangereuse. Les promeneurs et les pêcheurs à pied sont les plus touchés et la prudence est de mise. 695 personnes se sont retrouvées isolées par la marée en 2025. Transport, les voyageurs s'attendent à des perturbations dans les trains normands demain. Plusieurs liaisons entre Paris et la Normandie sont concernées par un mouvement local. Le trafic des samedis et dimanches reste encore à préciser en plein chassé-croisé des vacances scolaires. La liaison Paris-Cancherbourg est notamment concernée. Les voyageurs sont invités à se renseigner sur leur trajet auprès de la SNCF. À Granville, le vieux gréement et voilier La Crevette cherchent un nouveau propriétaire. Il a été construit en 1960 et est à vendre. Le bateau participera par ailleurs au festival des voiles de travail qui se tiendra au port de Granville du 19 au 23 août.
2: Bonjour à toutes et à tous. Grève des pompiers, le torchon brûle entre les volontaires et les professionnels. La chaleur pourrait modifier le goût du millésime 2026. Et puis un nom que l'on connaît bien dans le staff de Zinedine Zidane. Les forêts, toujours des zones à risque. Ce jeudi, 50 départements sont en alerte orange pour risques élevés d'incendie. La nuit dernière, c'est l'Ille-et-Vilaine qui était en proie aux flammes. Près de 200 hectares brûlés à Saint-Just. 3 sapeurs-pompiers légèrement blessés et 100 d'évacuations par précaution. Depuis ce matin, le feu ne progresse plus, selon la préfecture. Lundi, Emmanuel Macron partira à la rencontre des pompiers et des maires des communes touchées par les incendies dans le Var. Et ce midi, c'est Laurent Nunez qui reçoit les organisations syndicales des pompiers. Les soldats du feu professionnels sont appelés à manifester aujourd'hui pour réclamer plus de moyens. Mais entre pompiers volontaires et SDIS, le torchon brûle. Le syndicat des pompiers volontaires de France ne se joint pas au mouvement des professionnels. Il demande, lui, plus de considération et le droit au dialogue social. Explication de Bruno Ménard, secrétaire général du syndicat.
3: La masse salariale annuelle est de 800 millions d'euros pour 80% des effectifs, qui sont les sapeurs-pompiers volontaires. Et 1,6 milliard d'euros, donc c'est-à-dire le double, pour 15% des effectifs que représentent les sapeurs-pompiers professionnels. Donc les SDIS font en sorte d'utiliser beaucoup de volontaires pour faire la même chose que les professionnels, mais d'à côté de ça, on leur met des contraintes. Vous n'avez pas pris votre garde, on vous met une sanction. Vous avez eu un accident de voiture en venant au BIP, on vous met une sanction. Quel message ils font passer à toutes celles et ceux qui ont été sur les incendies cet été ? Les pompiers volontaires n'auraient pas été là, on serait toujours en train de courir après le feu.
2: Le syndicat des sapeurs-pompiers volontaires de France alerte aussi sur les cas d'harcèlement dans les centres de secours, dont sont victimes de nombreux volontaires, parfois venant de soldats du feu professionnels. Le travail des pompiers qui sera probablement encore nécessaire en cette fin d'été, puisqu'un nouveau pic caniculaire bat son plein. 80 départements sont en vigilance orange. Et nos organismes ne sont pas les seuls à souffrir des températures. Les vignes aussi transpirent. Résultat, dans de nombreuses régions, les vendanges ont déjà commencé avec parfois jusqu'à 10 jours d'avance. C'est le cas notamment en Bourgogne, dans le centre-val de Loire ou encore dans le quart sud-est. La faute à un hiver doux, mais aussi à la sécheresse et aux fortes chaleurs de ces dernières semaines qui vont parfois jusqu'à modifier le goût d'un vin. Écoutez Franck Seyant, vigneron dans l'Aude, au nord de Carcassonne.
4: On a des vins qui sont un peu plus alcoolisés forcément, puisqu'on les rentre à des degrés plus élevés. C'est pour ça qu'aussi sur les blancs, on avance les maturités pour éviter d'avoir cet effet-là, parce que c'est pas ce qu'on recherche sur des vins blancs, puisqu'il faut garder de la fraîcheur, de l'acidité, Donc c'est un équilibre, disons, il faut vinifier différemment, on travaille différemment. Après, on regarde différents cépages mieux adaptés à la sécheresse et au coup d'eau chaud, notamment des variétés autochtones ou alors des variétés qui viennent d'autres pays, type Grèce, tout ça, des endroits plus arides, qui à l'avenir peuvent donner de bons résultats sur la résistance à la sécheresse.
2: Si elles n'altèrent pas la qualité du vin, des vendanges plus précoces sont moins rentables pour les exploitants, selon Franck Seyant, également secrétaire général du syndicat des vignerons de l'Aude. Et la ministre de l'Agriculture s'empare du dossier. Annie Genevard a annoncé vouloir dresser un état des lieux précis des conséquences des fortes chaleurs sur l'agriculture. Chaque préfecture devra installer un comité sécheresse et une grande réunion d'éleveurs est prévue le 27 août. En attendant, des aides d'urgence à la trésorerie et à la relance de la production sont étudiées. L'actualité, c'est aussi l'annonce de l'Eurovision. Les pays en guerre ne pourront plus accueillir le concours. Une décision qui intervient alors qu'Israël a failli remporter l'émission ces deux dernières années. La règle originelle veut que la nation gagnante organise l'événement sur son territoire l'année suivante. Désormais, si un pays est jugé incapable d'accueillir l'Eurovision, un autre pays hôte sera désigné. Et puis le retour du divin chauve avec les Bleus. La Fédération française de football a dévoilé ce matin la composition du staff qui entourera Zinedine Zidane en équipe de France. Le nouveau sélectionneur tricolore a choisi de s'entourer de quelques fidèles et d'un certain Fabien Barthez, un champion du monde comme lui, Christophe Miedouger.
5: Oui, l'ancien gardien de but fait partie des personnages emblématiques du titre mondial de 98. À la fin de sa carrière de joueur en 2007, Barthez avait pris ses distances avec le monde du foot, tentant notamment l'aventure de la course automobile. C'est en 2010 qu'il était revenu aux côtés de Laurent Blanc dans le staff des Bleus dans un rôle de consultant, un rôle qu'il a tenu une dizaine d'années plus tard à Toulouse, son club formé. Des expériences ponctuelles, mais cette fois il sera l'entraîneur des gardiens. Le nouveau sélectionneur sera aussi épaulé par d'autres fidèles qui ont travaillé avec lui au Real, à l'image de David Bétoni qui sera entraîneur adjoint. C'est en tout cas un staff plus étoffé que celui qui entourait Didier Deschamps, dont bénéficiera Zinedine Zidane. Ils sont 22 et d'autres vont encore arriver.
2: La première sortie des Bleus version Zidane, ce sera en Turquie le 25 septembre dans le cadre de la Ligue des Nations. Voilà pour l'info. Bonne journée à notre écoute.
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7: Du soleil, rien que du soleil cet après-midi sur l'ensemble du département de la Manche avec des températures qui sont assez chaudes, 25 degrés à Villedieu, 26 à La Hague, 28 à Barneville-Carteret, 32 à Montebourg et Saint-Sauveur-Village, 34 degrés à la Glacerie, 35 au Val-Saint-Père, 36 à Carentan et 37 à Sourdeval et Saint-Lô. Côté mer, elle sera belle avec un vent de secteur nord-ouest qui va basculer nord-nord-ouest en milieu d'après-midi et souffler entre 20 et 30 km/h en rafale. Basse à 15h45, la mer sera haute à 20h56, 5F de 100, il est toujours en hausse.
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1: Audio KPO avec Qu'est-ce qu'il me restera sur CFM. Belle journée. Et rendez-vous ce soir à Ducey-les-Chéries avec la visite guidée nocturne du château des Montgomery. Visite guidée nocturne à la découverte de cette ambitieuse construction protestante du XVIe siècle. Entre histoire de la famille Montgomery et ambiance particulière du château à la tombée de la nuit. Donc n'hésitez pas, ça se passe ce soir et c'est à partir de 20h30. Je vous laisse un numéro de téléphone 02 33 60 51 53 pour vous renseigner. 02 33 60 21 53. Renseignements également à l'office de tourisme Mont-Saint-Michel

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0: Paul Kalkbrenner avec Stromae, que ce soit clair sur CFM. Très belle journée avec nous et bonnes vacances si vous avez la chance d'y être. Profitez-en bien. CFM partout dans la région et partout dans le monde hein, grâce à Internet. J'en profite pour saluer ceux et celles qui nous écoutent actuellement via Internet. 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Dans quelques minutes, vite à Julien Doré, viens en essai. On écoutera Charlotte Cardin, The Way We Touch. Et là, tout de suite, on parle télé.
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2: Et sur votre plateau télé ce soir, un touriste bien connu devient enquêteur. Les catastrophes s'enchaînent pour un grand optimiste et puis un restaurant à sauver à Marseille. Et sur TF1, on retrouve Monsieur Parisot, premier épisode de la série consacrée au vacancier le plus célèbre et le plus râleur de Camping Paradis. De retour chez lui en Alsace, il enquête sur la mort de son partenaire de cyclisme. Une mort suspecte pour un homme dont la vie fait beaucoup d'envieux.
3: Qu'est-ce qui s'est passé ?
4: Un cycliste est décédé suite à une chute.
3: C'est le vélo de Dodo. Je le reconnais, ça fait 6 mois qu'on fait du vélo ensemble.
4: Votre ami a perdu le contrôle de son vélo dans le virage.
3: Impossible. Jamais il aurait pris cette route. C'est pas un accident. Il faut que vous ouvriez immédiatement une enquête.
2: Une comédie légendée sur TFX, SMS avec Guillaume de Tonquédec et Anne-Marie Vin. Un couple pour qui tout va bien, mais pour qui tout bascule un matin. Un plafond qui s'effondre, un possible adultère annoncé par SMS et encore pire, un fils perdu.
5: Il était à peine 9h30 et il pleuvait dans ta chambre. Et c'est là que j'ai reçu ce SMS. Ta mère se faisait ambiancer par un torero. Alors oui, c'est vrai, j'ai pas pris la bonne décision. Milo ?
6: Ouais.
5: Mais je t'ai cherché partout, je t'assure. Alors je suis allé voir tonton Vincent. Et là, ça a vraiment dérapé.
2: Et puis sur M6, dans Cauchemar en cuisine, le chef Philippe Etchebest part au secours d'un nouveau restaurant en direction Marseille pour aider un ancien skateur professionnel. Il découvre un homme à la langue bien pendue et surtout une cuisine dans un état catastrophique. Monsieur Parisot sur TF1, SMS sur TFX et Cauchemar en cuisine sur M6. Excellente soirée télé à tous.

0: Anita, Julien Doré, c'était bien, on essaie sur CFM. Dans quelques minutes, Shakira qui arrive, et Shakira qui a recréé une photo culte de 97, près de 30 ans après un cliché devenu un célèbre mème internet où elle posait devant un ordinateur. La photo fait le buzz là actuellement, hein. C'est vrai que ça circule pas mal sur les réseaux sociaux. Eh bien, Shakira a recréé la scène il y a quelques jours, assise cette fois devant une imprimante. En fonctionnement, la chanteuse colombienne prend la même posture pour une campagne publicitaire de la marque Epson, conçue par l'agence Isla. Ambassadrice de la marque en Amérique latine depuis 2023, l'artiste s'inscrit dans la plateforme Let's Create Together en mêlant nostalgie, technologie et humour. Saluée pour son autodérision, cette réinterprétation moderne a immédiatement suscité un vif enthousiasme, je vous le disais, sur les réseaux sociaux. Allez voir les photos, c'est vrai que ça rappelle plein de souvenirs. Shakira, dans quelques minutes, elle arrive avec Die Die.
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0: Il est 13h, bon début d'après-midi, c'est CFM. Le flash manche avec Pauline Leduc. Bonjour Pauline.
1: Bonjour à tous. Canicule, la Manche est en vigilance orange aujourd'hui, comme 80 autres départements du pays. Le mercure dépassera les 35 degrés dans le département et la chaleur se maintiendra même en fin de journée. La vague de chaleur devrait se déplacer vers l'est dans les jours à venir et les températures redescendront ce week-end sur toute la Manche. Et face à la chaleur à Saint-Lô, les voyageurs s'adaptent. Dans la journée, le mercure ne descend pas sous la barre des 40 degrés dans les camping-cars. Ils sont nombreux à avoir investi dans la clim pour supporter la chaleur. L'aire de stationnement près de l'hôpital n'a pas d'ombre et les emplacements sont assez vides, alors qu'ils sont complets à cette période habituellement. Fait divers, un incendie a été rapidement maîtrisé à Avranches, à l'école Pierre Mendès France. Le feu s'est déclaré hier et 14 pompiers sont intervenus sur place. Un rideau aurait pris feu et une lance a été déployée pour l'éteindre. 6 engins ont été mobilisés sur place, dont un venant de Ducey. Une personne a par ailleurs été légèrement blessée et transportée à l'hôpital d'Avranches. Grande marée, des coefficients élevés sont attendus sur toute la Manche jusqu'à lundi. Elles ont pour conséquence d'augmenter le marnage, c'est-à-dire la différence entre la hauteur de la plaine et de la basse mer. Les courants marins sont donc plus forts et la mer plus dangereuse. Les promeneurs et les pêcheurs à pied sont les plus touchés et la prudence est de mise. 695 personnes se sont retrouvées isolées par la marée en 2025. Transport, les voyageurs s'attendent à des perturbations dans les trains normands demain. Plusieurs liaisons entre Paris et la Normandie sont concernées par un mouvement local. Le trafic des samedis et dimanches reste encore à préciser en plein chassé-croisé des vacances scolaires. La liaison Paris-Cancherbourg est notamment concernée. Les voyageurs sont invités à se renseigner sur leur trajet auprès de la SNCF. À Granville, le vieux gréement et voilier La Crevette cherche un nouveau propriétaire. Il a été construit en 1960 et est à vendre. Le bateau participera par ailleurs au festival des voiles de travail qui se tiendra au port de Granville du 19 au 23 août.
2: Bonjour à tous. 3 pompiers légèrement blessés dans l'incendie près de Rennes. Les flammes ont parcouru 200 hectares. Elles ne progressent plus. Plus de 130 pompiers, 34 engins de lutte contre les feux de forêt et un hélicoptère ont été mobilisés pour maîtriser l'incendie. Dans le Pas-de-Calais, le feu de Neuchâtel-Ardelot n'est pas encore fixé. 180 hectares ont brûlé. Ces incendies n'épargnent pas la France cette saison et les pompiers sont à bout. Les soldats du feu sont en grève aujourd'hui à l'appel de 9 organisations syndicales. Ils demandent davantage de moyens en termes d'engins et d'équipements ainsi que des effectifs supplémentaires. Le ministre de l'Intérieur, Laurent Nunez, reçoit les syndicats en ce moment, des syndicats qui souhaitent des engagements clairs. Encore une journée de forte chaleur sur la France. 80 départements sont en vigilance orange canicule avec bien souvent des températures supérieures à 35 degrés. Selon Météo France, demain, ces températures caniculaires se décaleront progressivement vers l'est. La baisse du mercure est prévue pour ce week-end. La sécheresse ne touche pas que la France. En Roumanie, l'unique centrale nucléaire du pays est mise à l'arrêt face au manque d'eau dans le Danube. Le fleuve est tombé à son niveau le plus bas depuis plus de 30 ans. Cette centrale fournit 1/5 de la production totale d'électricité en Roumanie. C'est la première fois depuis la canicule de 2003 qu'elle est totalement arrêtée. Retour en France avec ces 3 personnes grièvement blessées par arme à feu à Besançon hier soir, visées par plusieurs tireurs dans une voiture. Le pronostic vital des victimes n'est plus engagé. Pour le moment, aucun suspect n'a été interpellé. Les enquêteurs explorent toutes les pistes, notamment l'hypothèse d'un règlement de compte lié au trafic de stupéfiants. Et puis, le retour d'un champion du monde 98, Fabien Barthez, entre dans le staff du nouveau sélectionneur des Bleus, Zinedine Zidane. Il sera en charge des gardiens. Zidane s'appuiera également sur David Bettoni en tant qu'adjoint. Les deux hommes ont déjà travaillé ensemble au Real Madrid. Prochain match de l'équipe de France le 25 septembre en Turquie pour la Ligue des Nations. Voilà pour l'info, passez une excellente après-midi.
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1: Du soleil, rien que du soleil cet après-midi sur l'ensemble du département de la Manche avec des températures qui sont assez chaudes, 25 degrés à Villedieu, 26 à La Hague, 28 à Barneville-Carteret, 32 à Montebourg et Saint-Sauveur-Village, 34 degrés à la Glacerie, 35 au Val-Saint-Père, 36 à Carentan et 37 à Sourdeval et Saint-Lô. Côté mer, elle sera belle avec un vent de secteur nord-ouest qui va basculer nord-nord-ouest en milieu d'après-midi, soufflé entre 20 et 30 km/h en rafale. Basse à 15h45, la mer sera haute à 20h56, 5F de 100, il est toujours en hausse.
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Bel été, bonnes vacances, IFM, Zoé Wiss à l'instant avec Control. 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Bonne chance, Bruno Mars, I Just Might et Joseph Kamel avec Julien Doré qui arrive avec Beau sur CFM.

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2: TFM, belle journée, c'était Tovlo avec Stromae à Des Fleurs. Alors ce soir, que faire dans la région? Rendez-vous à Villedieu-les-Poêles fini. Soirée du festival de folklore international de Villedieu-les-Poêles consacrée à un ensemble venu d'Inde pour un spectacle de danse et musique traditionnelle. Ça se passe à la salle des fêtes donc, hein, de Villedieu. N'hésitez pas, je vous laisse le numéro de téléphone pour vous renseigner, 06 09 54 51 78, 06 09 54 51 78, c'est ce soir à Villedieu-les-Poêles-Ruffini, c'est à 20h45, festival de folklore avec une soirée spéciale Inde. Dans quelques minutes, Zao avec Comme Caroline, on écoutera également The Evener avec Beautiful sur CFM.
3: Un robot araignée est en train d'être développé. Il pourrait aider à secourir les victimes dans l'eau. C'est l'innovation du jour. Les chercheurs ne cessent d'observer la nature pour créer des innovations. Cette fois, ce sont les dolomèdes, des araignées semi-aquatiques, qui ont inspiré des scientifiques américains et chinois. Ils viennent de mettre au point un robot capable de se déplacer sur l'eau et de venir en aide à des personnes. Il existe de plus en plus de drones de surface navale capables de repérer des naufragés ou des baigneurs en difficulté, mais ils ne peuvent pas les secourir directement. C'est désormais le cas avec Quadboat, un robot à quatre pattes, chacune étant dotée de trois articulations et d'un flotteur. Ces flotteurs sont équipés d'un propulseur placé sous l'eau. L'appareil reproduit ainsi les mouvements des arachnides qui peuvent marcher et courir sur l'eau. Le robot est aussi muni de caméras et utilise la vision par ordinateur pour identifier et suivre sa cible. Grâce à ce robot araignée, les chercheurs ont réussi à récupérer différents objets dans l'eau, dont un mannequin. Dans une piscine intérieure ou un bassin extérieur, Quadboat a réussi à pousser ces objets vers la zone demandée. Il reste pourtant des défis à relever. Tous les objets récupérés flottaient. Si la victime est munie d'une bouée, le robot devrait donc fonctionner. Mais si la personne qui se noie n'a pas de dispositif de flottaison, le sauvetage par robot risque d'être un peu plus compliqué. Malgré tout, cet appareil pourrait sauver des vies dans de nombreuses situations. Selon les chercheurs, la prochaine étape sera d'améliorer la capacité du robot à identifier les victimes à la surface de l'eau.
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0: Del Castillo, c'était avec toi et on peut le dire, oui, c'est l'un des tubes de cet été 2026. On adore le nouveau tube d'Adèle Castillo. Je cède ma place, on approche de 14h. J'aurai le plaisir de vous retrouver demain vendredi à partir de 10h sur CFM. Musique non-stop jusqu'à 16h, à 16h Kiel qui sera là jusqu'à 19h. Je vous cale Offenbach en souvenir avec Catchy et Achille également avec Million de Cœurs pour vous emmener jusqu'à 14h. Salut tout le monde!
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1: Bonjour à tous. Trois pompiers légèrement blessés dans l'incendie près de Rennes. Les flammes ont parcouru 200 hectares. Elles ne progressent plus. Plus de 130 pompiers, 34 engins de lutte contre les feux de forêt et un hélicoptère ont été mobilisés pour maîtriser l'incendie. Dans le Pas-de-Calais, le feu de Neuchâtel-Ardelot n'est pas encore fixé. 180 hectares ont brûlé. Ces incendies n'épargnent pas la France cette saison et les pompiers sont à bout. Les soldats du feu sont en grève aujourd'hui à l'appel de 9 organisations syndicales. Ils demandent davantage de moyens en termes d'engins et d'équipements ainsi que des effectifs supplémentaires. Le ministre de l'Intérieur, Laurent Nunez, reçoit les syndicats en ce moment, des syndicats qui souhaitent des engagements clairs. Encore une journée de forte chaleur sur la France. 80 départements sont en vigilance orange canicule avec bien souvent des températures supérieures à 35 degrés. Selon Météo France, demain, ces températures caniculaires se décaleront progressivement vers l'est. La baisse du mercure est prévue pour ce week-end. La sécheresse ne touche pas que la France. En Roumanie, l'unique centrale nucléaire du pays est mise à l'arrêt face au manque d'eau dans le Danube. Le fleuve est tombé à son niveau le plus bas depuis plus de 30 ans. Cette centrale fournit 1/5 de la production totale d'électricité en Roumanie. C'est la première fois depuis la canicule de 2003 qu'elle est totalement arrêtée. Retour en France avec ces trois personnes grièvement blessées par arme à feu à Besançon hier soir, visées par plusieurs tireurs dans une voiture. Le pronostic vital des victimes n'est plus engagé. Pour le moment, aucun suspect n'a été interpellé. Les enquêteurs explorent toutes les pistes, notamment l'hypothèse d'un règlement de compte lié au trafic de stupéfiants. Et puis, le retour d'un champion du monde 98, Fabien Barthez, entre dans le staff du nouveau sélectionneur des Bleus, Zinedine Zidane. Il sera en charge des gardiens. Zidane s'appuiera également sur David Bettoni en tant qu'adjoint. Les deux hommes ont déjà travaillé ensemble au Real Madrid. Prochain match de l'équipe de France le 25 septembre en Turquie pour la Ligue des Nations. Voilà pour l'info. Passez une excellente après-midi.

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1: Un air de fin du monde pour un quartier très paisible, ambiance 80s et dinosaures pour le film La fin d'Oak Street. C'est l'une des sorties les plus originales de l'été. Anne Hathaway et Ewan McGregor incarnent un couple avec deux enfants dans ce film de David Robert Mitchell, produit par J.J. Abrams. Et on pense d'ailleurs directement à Super 8, réalisé il y a quelques années par ce dernier, avec un événement fantastique qui débarque au beau milieu d'un quotidien sans histoire.
2: Vous avez vu la lumière bizarre qu'il y a eu cette nuit ? C'était peut-être un hélicoptère ?
3: Ou une soucoupe volante ?

0: C'était quoi ça?
1: On est coincé.
2: J'ai l'impression que notre quartier, notre maison, notre rue, tout s'est déplacé.
3: Et après ces premiers signes que quelque chose d'étrange se passe, la banlieue très calme d'Oak Street va réaliser que tout le quartier a été transporté dans un lieu inconnu et qu'il se retrouve pris au piège d'une grande menace.
0: On rassemble toute la nourriture.
2: Prenez tout ce qui peut nous servir d'arme.
0: Qu'est-ce qu'on va faire ?
4: On va survivre.
3: Perdu au milieu de nulle part, toute la famille et tout le quartier vont devoir lutter pour leur survie. Le film joue beaucoup sur le contraste entre le grand calme du départ et cet inconnu total très dangereux. Il est surtout question de survie et de liens familiaux plutôt que d'expliquer le phénomène. Le tout dans l'ambiance particulière des années 80, la fin d'Oak Street, c'est à découvrir sur grand écran.

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1: Bonjour à tous, une manifestation des pompiers le 29 septembre à Paris. C'est l'appel lancé par les soldats du feu à l'issue d'une rencontre avec le ministre de l'Intérieur, Laurent Nunez. Rencontre qui n'a pas calmé leur colère. Les pompiers réclament toujours davantage de moyens humains et matériels. Ils prévoient fin septembre une mobilisation massive au sein de la profession. Le SDIS de l'Hérault va porter plainte après l'agression d'un pompier au Cap d'Agde, pris pour cible par un homme alcoolisé qu'il était en train de secourir. Les sapeurs-pompiers de l'Hérault dénoncent une multiplication des comportements violents et annoncent qu'ils porteront systématiquement plainte. Le ministre de la Justice dans le Gard, à Alès, Gérald Darmanin, vient apporter son soutien au maire de la ville, placé sous protection policière après avoir reçu des menaces de mort le mois dernier. Des menaces venues de l'organisation de narcotrafic des Z-Mafia. L'élu avait dû être exfiltré de chez lui en pleine nuit. La vague de chaleur que l'on vit en ce moment est plus longue que celle de 2003. Voilà ce qu'indique Météo France. Nous en sommes à 17 jours. Il s'agit de la troisième vague de chaleur la plus longue jamais enregistré dans le pays. Aujourd'hui, 80 départements sont en vigilance orange canicule. Une baisse sensible des températures est prévue pour ce week-end. Les attaques russes de plus en plus meurtrières pour les Ukrainiens. Le mois dernier a été le plus meurtrier pour les civils en Ukraine depuis mai 2022, avec au moins 437 morts, en hausse de 70% par rapport à la même période l'an passé. C'est ce que déplore la mission de surveillance des droits de l'homme des Nations Unies en Ukraine. Les drones et les missiles de longue portée reste la cause principale des victimes civiles. Et puis la suite des championnats d'Europe de natation. Plusieurs Français à suivre dans les bassins en fin d'après-midi avec deux finales au programme. Maxime Grousset sur le 100 mètres papillon ainsi que Marie-Ambre Molu et Analia Pigré sur le 50 mètres d'eau. Voilà pour l'essentiel de l'info. Excellent après-midi.

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0: CFM, cette fin de journée, on la passe ensemble, les amis. On la passe notamment avec tous vos tubes préférés, Harry Styles, American Girls, avec Jean-Jacques Goldman aussi. Mais d'abord, c'est l'info avec François Germain, c'est après. Bonjour François.
1: Bonjour à tous. Une manifestation des pompiers le 29 septembre à Paris. C'est l'appel lancé par les soldats du feu à l'issue d'une rencontre avec le ministre de l'Intérieur, Laurent Nunez. Rencontre qui n'a pas calmé leur colère. Les pompiers réclament toujours davantage de moyens humains et matériels. Ils prévoient fin septembre une mobilisation massive au sein de la profession. Le SDIS de l'Hérault va porter plainte après l'agression d'un pompier au Cap d'Agde, pris pour cible par un homme alcoolisé qu'il était en train de secourir. Les sapeurs-pompiers de l'Hérault dénoncent une multiplication des comportements violents et annoncent qu'ils porteront systématiquement plainte. Le ministre de la Justice dans le Gard, à Alès, Gérald Darmanin, vient apporter son soutien au maire de la ville, placé sous protection policière après avoir reçu des menaces de mort le mois dernier. Des menaces venues de l'organisation de narcotrafic des Z-Mafia. L'élu avait dû être exfiltré de chez lui en pleine nuit. La vague de chaleur que l'on vit en ce moment est plus longue que celle de 2003. Voilà ce qu'indique Météo France. Nous en sommes à 17 jours. Il s'agit de la troisième vague de chaleur la plus longue jamais enregistré dans le pays. Aujourd'hui, 80 départements sont en vigilance orange canicule. Une baisse sensible des températures est prévue pour ce week-end. Les attaques russes de plus en plus meurtrières pour les Ukrainiens. Le mois dernier a été le plus meurtrier pour les civils en Ukraine depuis mai 2022, avec au moins 437 morts, en hausse de 70% par rapport à la même période l'an passé. C'est ce que déplore la mission de surveillance des droits de l'homme des Nations Unies en Ukraine. Les drones et les missiles de longue portée reste la cause principale des victimes civiles. Et puis la suite des championnats d'Europe de natation. Plusieurs Français à suivre dans les bassins en fin d'après-midi avec deux finales au programme. Maxime Grousset sur le 100 mètres papillon, ainsi que Marie-Ambre Molu et Analia Pigré sur le 50 mètres d'eau. Voilà pour l'essentiel de l'info. Excellent après-midi.

0: Queen, The Show Must Go On sur CFM. Il va y avoir du show, notamment, tiens, du côté de Sainte-Marie-du-Mont, là, ce week-end. Avec la fête communale et patronale de Sainte-Marie-du-Mont, fête votive traditionnelle du bourg, hein, depuis pas mal de générations maintenant. Course pédestre matinale, on aura la messe aussi, le grand défilé haut en couleur l'après-midi, puis retraite au flambeau et feu d'artifice, hein, si jamais il est toujours maintenu. Rendez-vous ce samedi 15 août sur place à Sainte-Marie-du-Mont, c'est gratuit, n'hésitez pas à aller faire un petit tour, il y a même la fête foraine, hein, qui vous attend sur place. Dans un instant, je vous propose Ed Sheeran avec caméra, je vous propose Lynn aussi avec J'avoue, et puis on aura la pop culture. On marque une très courte pause d'abord sur la radio de la Manche, CFM.
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0: CFM avec Lynn et j'avoue, y a-t-il des gauchers, des gauchères qui nous écoutent ? Eh bien, vous faites partie des 10 à 15% de la population mondiale. C'est la journée internationale des gauchers aujourd'hui, journée célébrée chaque 13 août. Elle est instaurée en 1976 afin de sensibiliser le public aux défis rencontrés par les personnes gauchères dans un monde majoritairement conçu pour les droitiers. Donc évidemment, hein, évidemment, c'est pas toujours facile d'être gaucher. Même là, en 2026, on pense à vous les amis. Allez, Mathilda, I love you. Tam Impala aussi avec Dracula. Et puis un petit peu de culture, que ce soit pour les gauchers, les droitiers, il y en a pour tout le monde, tout de suite sur CFM.
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2: C'est le grand retour de Rimka en plein cœur de l'été. On vous dit tout aujourd'hui dans Backstage.
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2: Un projet estival assez court, très court même pour Rimka. 4 titres seulement sont à retrouver dans ce mini-album qui a été dévoilé au début du mois d'août. Soleil de minuit, c'est le titre de ce dernier projet de l'ancien membre du 113 qui n'a plus besoin de faire ses preuves dans le monde du rap. Après avoir marqué les années 90 et 2000, il a vraiment su s'adapter aux codes d'aujourd'hui. Rimka, qui est habitué de nous accompagner pendant ces périodes estivales, rappelez-vous de sa performance lors de la cérémonie d'ouverture des Jeux Olympiques de Paris il y a déjà plus de 2 ans. Cet été donc, il nous propose 4 morceaux dont 2 collaborations. L'une avec Guy de Besbar et l'autre avec Niax, un mélange de jeunesse et d'expérience.

0: Robbie Williams, c'est sur CFM. Garde la forme, hein, Robbie Williams, malgré les années qui passent. On a pu le voir notamment sur scène il n'y a pas très très longtemps dans des vidéos qui sont partagées sur les réseaux sociaux. Et on peut dire qu'il a encore un petit corps d'athlète, hein, Robbie. Ah oui, il prend soin de lui. Après ses excès, hein, il y a quelques années maintenant, franchement, c'est plutôt chouette. Bravo, Robbie Williams. Je vous propose Gaëtan Roussel avec Tout s'en va. Je vous propose Pink aussi avec So What. On marque une courte pause et puis tout à l'heure, on a rendez-vous avec l'info et la météo CFM. Ce sera pour 17h. Belle fin de journée avec nous.
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0: On continue votre playlist de l'été sur CFM, oui. Avec Tamper City, avec, avec également Angèle, What You Want. Je vous propose d'abord un point météo. Et l'info de 17h, c'est avec Damien Demenu. Bonsoir.
1: Et bonsoir Kiel, bonsoir à tous. On commence avec la météo et cette forte chaleur qui se poursuit. L'épisode de canicule atteint son pic aujourd'hui et demain. Les 80 départements placés en vigilance orange restent concernés vendredi avec des températures qui dépasseront les 35 degrés dans de nombreux secteurs. Une baisse progressive est toutefois attendue par l'ouest dès demain, avant le rafraîchissement plus marqué ce week-end. Et cette chaleur aggrave aussi la situation des ressources en eau. La Manche est désormais placée en crise sécheresse, le niveau d'alerte le plus élevé. Plusieurs restrictions sont en vigueur, lavage des voitures, façades et terrasses interdites, arrosage des pelouses et massifs interdits, tout comme le remplissage des piscines privées et des plans d'eau. À Cherbourg, même l'arrosage des cimetières est suspendu. Le non-respect des restrictions peut coûter jusqu'à 1 500 € d'amende. Dans le secteur de Grand Ville, la situation est également surveillée de près. Le syndicat public de l'eau appelle les habitants à réduire leur consommation pour éviter d'éventuelles coupures au robinet. Un message simple, chaque litre compte en cette période de sécheresse. On passe à l'actualité nationale maintenant. À Alès, dans le Gard, le ministre de la Justice, Gérald Darmanin, a rencontré le maire Christophe Rivenc, placé sous protection policière après des menaces liées au narcotrafic. Le ministre a salué le travail des policiers et des magistrats mobilisés dans cette affaire. Retour dans la Manche avec un fait divers. Deux personnes ont été blessées à l'arme blanche lors d'une rixe à Jullouville dans la nuit de mercredi à jeudi. Elles ont reçu des coups de couteau au visage et ont été hospitalisées à Granville. Une enquête est en cours. Et puis pour terminer l'opération coup de poing à Cherbourg, des agriculteurs ont contrôlé l'origine des viandes chez Metro et Burger King, dénonçant la présence de produits étrangers et réclamant davantage de produits français. Et si vous êtes plutôt cinéma, bonne nouvelle pour les fans d'Harry Potter, le cinéma Movie King à Saint-Lô organise un marathon de 8 films de la saga du 26 août au 1er septembre en VF et en version originale sous-titrée. Le pack 8 films est proposé à 40 €.
2: Bonjour à tous, une manifestation des pompiers le 29 septembre à Paris. C'est l'appel lancé par les soldats du feu à l'issue d'une rencontre avec le ministre de l'Intérieur, Laurent Nunez. Rencontre qui n'a pas calmé leur colère. Les pompiers réclament toujours davantage de moyens humains et matériels. Ils prévoient fin septembre une mobilisation massive au sein de la profession. Le SDIS de l'Hérault va porter plainte après l'agression d'un pompier au Cap d'Agde, pris pour cible par un homme alcoolisé qu'il était en train de secourir. Les sapeurs-pompiers de l'Hérault dénoncent une multiplication des comportements violents et annoncent qu'ils porteront systématiquement plainte. Le ministre de la Justice dans le Gard, à Alès, Gérald Darmanin, vient apporter son soutien au maire de la ville, placé sous protection policière après avoir reçu des menaces de mort le mois dernier. Des menaces venues de l'organisation de narcotrafic des Z-Mafia. L'élu avait dû être exfiltré de chez lui en pleine nuit. La vague de chaleur que l'on vit en ce moment est plus longue que celle de 2003. Voilà ce qu'indique Météo France. Nous en sommes à 17 jours. Il s'agit de la troisième vague de chaleur la plus longue jamais enregistrée dans le pays. Aujourd'hui, 80 départements sont en vigilance orange canicule. Une baisse sensible des températures est prévue pour ce week-end. Les attaques russes de plus en plus meurtrières pour les Ukrainiens. Le mois dernier a été le plus meurtrier pour les civils en Ukraine depuis mai 2022, avec au moins 437 morts, en hausse de 70% par rapport à la même période l'an passé. C'est ce que déplore la mission de surveillance des droits de l'homme des Nations Unies en Ukraine. Les drones et les missiles de longue portée restent la cause principale des victimes civiles. Et puis la suite des championnats d'Europe de natation. Plusieurs Français à suivre dans les bassins en fin d'après-midi avec deux finales au programme. Maxime Grousset sur le 100 mètres papillon, ainsi que Marie-Ambre Molu et Analia Pigré sur le 50 mètres d'eau. Voilà pour l'essentiel de l'info. Excellent après-midi.
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4: La journée de demain s'annonce encore très belle avec du soleil, pas ou peu de nuages, nous dit Météo France, et des températures. Il faut profiter en matinée assez clémente, 18 degrés à Sainte-Mère-Église des Coutances, 19 à Barneville-Carteret à Branche et Jobourg, 20 degrés à Granville, Salo et Montebourg, 21 degrés à Cherbourg et 23 degrés à Saint-Hilaire-du-Harcouët. Dans l'après-midi, les maxis seront comprises entre 24 et 36 degrés. La mer sera belle demain avec un vent de secteur nord-nord-ouest qui va souffler entre 20 et 30 km/h en rafale. Basse à 4h13, la mer sera haute à 9h24 avec un coef de 102. Il est toujours en hausse.
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0: Snow Patrol sur CFM avec Chase in Cars. Alors on parle pas de cars, de voitures, on parle de karting. 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Auria, pendant que vous jouez avec nous, soirée mondaine, et puis Amir également, on écoute ensemble à l'imparfaite et tout à l'heure la télé, ce sera pour 17h30 minutes.
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0: Maneskin avec The Loneliest sur CFM. Attention, exceptionnellement, pas de Fort Boyard ce samedi soir. Cyril Ferraud ne prendra pas l'antenne hein, ce samedi soir sur la 2, exceptionnellement pour des raisons de sport. Par contre, du coup, il y aura 3 émissions inédites ensuite en moins d'une semaine. Oui, Fort Boyard sera de retour à l'antenne le samedi 22 août, puis le jeudi 27, puis le samedi 29. Donc de quoi rattraper le retard. Hein. Je vous propose de repartir dans un instant avec Charlotte Cardin, The Way We Touch, avec Kylie Minogue ou encore Jérémy Frérot. Et puis cette fois, les primes de ce jeudi soir, tout de suite. Hein.
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2: Et sur votre plateau télé ce soir, un touriste bien connu devient enquêteur. Les catastrophes s'enchaînent pour un grand optimiste et puis un restaurant à sauver à Marseille. Et sur TF1, on retrouve Monsieur Parisot, premier épisode de la série consacrée au vacancier le plus célèbre et le plus râleur de Camping Paradis. De retour chez lui en Alsace, il enquête sur la mort de son partenaire de cyclisme. Une mort suspecte pour un homme dont la vie fait beaucoup d'envieux.
3: Qu'est-ce qui s'est passé ?
4: Un cycliste est décédé suite à une chute.
3: C'est le vélo de Dodo. Je le reconnais, ça fait 6 mois qu'on fait du vélo ensemble.
4: Votre ami a perdu le contrôle de son vélo dans le virage.
3: Impossible. Jamais il aurait pris cette route. C'est pas un accident. Il faut que vous ouvriez immédiatement une enquête.
2: Une comédie légendée sur TFX, SMS avec Guillaume de Tonquédec et Anne-Marie Vin. Un couple pour qui tout va bien, mais pour qui tout bascule un matin. Un plafond qui s'effondre, un possible adultère annoncé par SMS et encore pire, un fils perdu.
5: Il était à peine 9h30 et il pleuvait dans ta chambre. Et c'est là que j'ai reçu ce SMS. Ta mère se faisait ambiancer par un torero. Alors oui, c'est vrai, j'ai pas pris la bonne décision.
6: Milo ?
5: Mais je t'ai cherché partout, je t'assure. Alors je suis allé voir tonton Vincent. Et là, ça a vraiment dérapé.
2: Et puis sur M6, dans Cauchemar en cuisine, le chef Philippe Etchebest part au secours d'un nouveau restaurant en direction Marseille pour aider un ancien skateur professionnel. Il découvre un homme à la langue bien pendue et surtout une cuisine dans un état catastrophique. Monsieur Parisot sur TF1, SMS sur TFX et Cauchemar en cuisine sur M6. Excellente soirée télé à tous.
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0: Elena, tout a changé, rien n'a changé sur CFM. Alors qu'ici rien n'a changé hein, durant cet été, on continue avec votre playlist des vacances, que vous soyez en vacances ou non. Hein. Nous on est là avec plein de bonnes choses dans les oreilles pour vous toutes et vous tous, hein, bien branchés sur la radio de la Manche. On va rejoindre les infos et la météo de 18h avec Céline Dion dans son, avec Indochine aussi qu'on vous prépare, ce sera No Name. On marque une très très courte pause et puis ensuite on reviendra également avec quelques bons plans sortis et puis des cadeaux. Restez branchés, CFM sort toi tout de suite.
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0: sur les routes de la région. Merci d'être branché, CFM, tout va bien. Ou alors tranquillement à la maison, peut-être encore au boulot hein, pour celles et ceux qui sont pas en vacances, qui travaillent, bon courage à vous. Il y a Shakira qui va venir nous rejoindre avec Dai Dai, dans les enfoirés aussi. Et d'abord je vous propose la météo et voici l'info tout de suite avec la rédaction. Bonsoir. Et
1: bonsoir Kiel, bonsoir à tous. On commence avec la météo et cette forte chaleur qui se poursuit. L'épisode de canicule atteint son pic aujourd'hui et demain. Les 80 départements placés en vigilance orange restent concernés vendredi avec des températures qui dépasseront les 35 degrés dans de nombreux secteurs. Une baisse progressive est toutefois attendue par l'ouest dès demain avant le rafraîchissement plus marqué ce week-end. Et cette chaleur aggrave aussi la situation des ressources en eau. La Manche est désormais placée en crise sécheresse, le niveau d'alerte le plus élevé. Plusieurs restrictions sont en vigueur, lavage des voitures, façades et terrasses interdites, arrosage des pelouses et massifs interdits, tout comme le remplissage des piscines privées et des plans d'eau. À Cherbourg, même l'arrosage des cimetières est suspendu. Le non-respect des restrictions peut coûter jusqu'à 1 500 euros d'amende. Dans le secteur de Granville, la situation est également surveillée de près. Le syndicat public de l'eau appelle les habitants à réduire leur consommation pour éviter d'éventuelles coupures au robinet. Un message simple, chaque litre compte en cette période de sécheresse. On passe à l'actualité nationale maintenant. À Alès, dans le Gard, le ministre de la Justice, Gérald Darmanin, a rencontré le maire Christophe Rivenc, placé sous protection policière après des menaces liées au narcotrafic. Le ministre a salué le travail des policiers et des magistrats mobilisés dans cette affaire. Retour dans la Manche avec un fait divers. Deux personnes ont été blessées à l'arme blanche lors d'une rixe à Julouville dans la nuit de mercredi à jeudi. Elles ont reçu des coups de couteau au visage et ont été hospitalisées à Granville. Une enquête est en cours. Et puis pour terminer l'opération coup de poing à Cherbourg, des agriculteurs ont contrôlé l'origine des viandes chez Metro et Burger King, dénonçant la présence de produits étrangers et réclamant davantage de produits français. Et si vous êtes plutôt cinéma, bonne nouvelle pour les fans d'Harry Potter. Le cinéma Movie King a Saint-Lô organise un marathon de 8 films de la saga du 26 août au 1er septembre en VF et en version originale sous-titrée. Le pack 8 films est proposé à 40 euros.
2: Bonsoir à tous. Plus de moyens pour travailler dans de meilleures conditions. Les syndicats de pompiers appellent à manifester le 29 septembre à Paris. Leur rendez-vous avec le ministre de l'Intérieur, Laurent Nunez, cet après-midi ne les a pas convaincus. À l'issue de cette rencontre, le porte-parole de l'intersyndicale des pompiers, Xavier Bois, a demandé un vrai soutien de l'État.
3: Nous avons rappelé au ministre que si la sécurité civile tient aujourd'hui, c'est grâce à l'engagement exceptionnel des agents, mais elle ne peut plus reposer uniquement sur leur dévouement. Depuis des années, les interventions augmentent, les crises se multiplient, les risques et la société évoluent, mais les moyens ne suivent pas. Les sapeurs-pompiers assurent leur mission avec sens du devoir exemplaire, mais ils ne peuvent pas compenser indéfiniment les insuffisances d'un système arrivé à saturation. Les sapeurs-pompiers professionnels sont des fonctionnaires territoriaux. Les choix politiques, budgétaires et opérationnels doivent donc être assumés à tous les niveaux pour garantir un service public de secours à hauteur des risques.
2: Laurent Nunez, lui, annonce que le projet de loi de modernisation de la sécurité civile sera présenté au syndicat le 8 septembre. Le texte doit notamment mieux définir les missions des pompiers. Le soutien de Gérald Darmanin au maire d'Alès. Le ministre de la Justice était dans le Gard aujourd'hui pour lui rendre visite. L'élu est placé sous protection policière depuis qu'il a reçu des menaces émanant de narcotrafiquants. Le mois dernier, il avait même dû être exfiltré de chez lui en pleine nuit. Gérald Darmanin remercie les policiers et les magistrats qui enquêtent pour retrouver les auteurs de ces menaces. Encore une journée de forte chaleur sur la France, 80 départements en vigilance orange canicule, avec bien souvent des températures supérieures à 35 degrés. La barre des 40 a également été franchie dans plusieurs villes, à Nantes, Rennes, Bordeaux ou encore Toulouse. Une dizaine de villes ont dépassé leur record de température pour un mois d'août. Et puis les championnats d'Europe d'athlétisme se poursuivent ce soir à Birmingham. Plusieurs athlètes tricolores à suivre, notamment trois françaises en finale du saut à la perche, Marie-Julie Bonin, Margot Chevrier et Bérénice Petit. Voilà pour l'info, excellente soirée.
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5: La journée de demain s'annonce encore très belle avec du soleil, pas ou peu de nuages, nous dit Météo France, et des températures. Il faut profiter en matinée assez clémente. 18 degrés à Sainte-Mère-Église et Coutances, 19 à Barneville-Carteret, à Branches et Jobourg, 20 degrés à Granville, Salo et Montebourg, 21 degrés à Cherbourg et 23 degrés à Saint-Hilaire-du-Harcouët. Dans l'après-midi, les maxis seront comprises entre 24 et 36 degrés. La mer sera belle demain avec un vent de secteur nord-nord-ouest qui va souffler entre 20 et 30 km/h en rafale. Basse à 4h13, la mer sera haute à 9h24 avec un coef de 102. Il est toujours en hausse.
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Maud Martin avec Bad News. Ne manquez pas ce rendez-vous. À Carneville, ce marché de producteurs à partir de 16h, là, ce samedi 15 août. Et puis concert CFM à partir de 19h30, avec notamment un hommage à Frank Sinatra et la troupe Is Way. Ça va être sympa, hein. Deuxième et dernière soirée du festival Solidaire Espoir Cancer au château de Carneville, organisé par l'association Aude au profit de l'association Unie pour Diego. Rendez-vous donc ce samedi 15 août pour le marché des producteurs l'après-midi à 16h, et puis ensuite le concert hommage à Frank Sinatra à partir de 19h30. Et tout de suite, on part en musique avec Marine, Cœur Maladroit, encore Christophe Maé, La Lune sur CFM.

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0: TFM avec Marine et Cœur Maladroit. Tiens, une anecdote plutôt sympa maintenant là. Faute d'avoir reçu le kit de communication avec l'affiche officielle du film Spider-Man Brand New Day, eh bien ce cinéma canadien a décidé de réaliser ses affiches lui-même avec les moyens du bord. C'est-à-dire qu'apparemment dans l'équipe il y avait un petit dessinateur en herbe, Drake London, c'est un employé du cinéma, qui a décidé eh bien de dessiner lui-même l'affiche, et puis ensuite ils ont pris une petite photo, ils ont posté ça sur les réseaux sociaux, et depuis ça fait le tour de la planète. Donc voilà, quand on n'a pas l'affiche officielle, eh bien on fait les affiches maison dans ce cinéma canadien. Et pourquoi pas. Dans un instant, je vous proposerai Vanessa Paradis. Alors, on va pas chanter nous-mêmes le titre. Hein. C'est bien Vanessa Paradis qui va chanter. On a reçu le titre, je vous le promets. Vanessa Paradis avec La Scène. Et puis là, je vous propose la télé pour ce jeudi soir sur CFM.
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2: Et sur votre plateau télé ce soir, un touriste bien connu devient enquêteur. Les catastrophes s'enchaînent pour un grand optimiste et puis un restaurant à sauver à Marseille. Et sur TF1, on retrouve Monsieur Parisot, premier épisode de la série consacrée au vacancier le plus célèbre et le plus râleur de Camping Paradis. De retour chez lui en Alsace, il enquête sur la mort de son partenaire de cyclisme. Une mort suspecte pour un homme dont la vie fait beaucoup d'envieux.
3: Qu'est-ce qui s'est passé ?
4: Un cycliste est décédé suite à une chute.
3: C'est le vélo de Dodo. Je le reconnais, ça fait 6 mois qu'on fait des vélos ensemble.
4: Votre ami a perdu le contrôle de son vélo dans le virage.
3: Impossible. Jamais il aurait pris cette route. C'est pas un accident. Il faut que vous ouvriez immédiatement une enquête.
2: Une comédie légendée sur TFX, SMS avec Guillaume de Tonquédec et Anne-Marie Vin. Un couple pour qui tout va bien, mais pour qui tout bascule un matin. Un plafond qui s'effondre, un possible adultère annoncé par SMS et encore pire, un fils perdu.
5: Il était à peine 9h30 et il pleuvait dans ta chambre. Et c'est là que j'ai reçu ce SMS. Ta mère se faisait ambiancer par un torero. Alors oui, c'est vrai, j'ai pas pris la bonne décision.
6: Milo ?
5: Mais je t'ai cherché partout, je t'assure. Alors je suis allé voir tonton Vincent. Et là, ça a vraiment dérapé.
2: Et puis sur M6, dans Cauchemar en cuisine, le chef Philippe Etchebest part au secours d'un nouveau restaurant en direction Marseille pour aider un ancien skateur professionnel. Il

0: découvre un homme à la langue bien pendue et surtout une cuisine dans un état catastrophique. Monsieur Parisot sur TF1, SMS sur TFX et Cauchemar en cuisine sur M6. Excellente soirée télé à tous.
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0: La scène, Vanessa Paradis et Mathieu Chedi. Dans un instant, je vous proposerai Pierre Garnier. CFM à 18h30, voici l'info tout de suite avec François Germain. Bonsoir.
1: Bonsoir à tous. La colère des pompiers, ils demandent plus d'effectifs, plus de matériel, mais n'ont pas obtenu satisfaction auprès du ministre de l'Intérieur. Ils appellent à la mobilisation. Les conséquences de la sécheresse, plus de 40 000 Français subissent des coupures d'eau potable, la faute à un lourd déficit hydrique. Et puis la Russie intensifie ses frappes en Ukraine. Le mois dernier, plus de 400 civils ukrainiens ont été tués, un record depuis plus de 4 ans. Plus de moyens pour travailler dans de meilleures conditions. Les syndicats de pompiers appellent à manifester le 29 septembre à Paris. Leur rendez-vous avec le ministre de l'Intérieur, Laurent Nunez, cet après-midi, ne les a pas convaincus. À l'issue de cette rencontre, le porte-parole de l'intersyndicale des pompiers, Xavier Bois, a demandé un vrai soutien de l'État.
2: Nous avons rappelé au ministre que si la sécurité civile tient aujourd'hui, c'est grâce à l'engagement exceptionnel des agents, mais elle ne peut plus reposer uniquement sur leur dévouement. Depuis des années, les interventions augmentent. Les crises se multiplient, les risques et la société évoluent, mais les moyens ne suivent pas. Les sapeurs-pompiers assurent leur mission avec sens du devoir exemplaire, mais ils ne peuvent pas compenser indéfiniment les insuffisances d'un système arrivé à saturation. Les sapeurs-pompiers professionnels sont des fonctionnaires territoriaux. Les choix politiques, budgétaires et opérationnels doivent donc être assumés à tous les niveaux pour garantir un service public de secours à hauteur des risques.
1: L'intersyndicale prévoit aussi une manifestation statique les 26, 27 et 28 septembre, place de la République. Laurent Nunez, lui, annonce que le projet de loi de modernisation de la sécurité civile sera présenté au syndicat le 8 septembre. Le texte doit notamment mieux définir les missions des pompiers. Dans ce contexte, le SDIS de l'Hérault va porter plainte après l'agression d'un pompier au Cap d'Agde, pris pour cible par un homme alcoolisé qu'il était en train de secourir. Les sapeurs-pompiers de l'Hérault dénoncent une multiplication des comportements violents et annoncent qu'ils porteront systématiquement plainte. Le soutien de Gérald Darmanin au maire d'Alès. Le ministre de la Justice était dans le Gard aujourd'hui pour lui rendre visite. L'élu est placé sous protection policière depuis qu'il a reçu des menaces émanant de narcotrafiquants. Le mois dernier, il avait même dû être exfiltré de chez lui en pleine nuit. Gérald Darmanin remercie les policiers et les magistrats qui enquêtent pour retrouver les auteurs des menaces. Encore une journée de forte chaleur sur la France. 80 départements sont en vigilance orange canicule, avec bien souvent des températures supérieures à 35 degrés. La barre des 40 a également été franchie dans plusieurs villes, à Nantes, Rennes, Bordeaux ou encore Toulouse. Une dizaine de villes ont dépassé leur record de température pour un mois d'août. Selon Météo France, demain, les températures caniculaires se décaleront progressivement vers l'est. La baisse du mercure est prévue pour ce week-end. Conséquence de ces chaleurs à répétition, plusieurs communes sont privées d'eau potable en France. Ce sont 40 000 personnes au total qui doivent être approvisionnées par bouteilles ou camions-citernes. Mais 550 000 Français sont dans des secteurs sous tension, dans un contexte de sécheresse exceptionnelle, comme explique l'hydrologue Charlène Descollonges.
3: Là, nous sommes dans une situation critique avec une succession d'événements qui explique cette situation critique, à savoir une sécheresse qui s'est installée dès le printemps avec un déficit de pluie et des anomalies de température, des vagues de chaleur qui ont asséché les premiers mètres du sol. Donc l'eau s'est évaporée et donc a entraîné une sécheresse dans les rivières et ce qu'on appelle aussi une sécheresse hydrogéologique qui affecte les nappes.
1: La quasi-totalité du territoire français est touchée par la sécheresse. Le début des grandes marées sur la côte atlantique. Les préfectures du Finistère et des Côtes d'Armor appellent à la plus grande prudence. Elles invitent pêcheurs et promeneurs à se renseigner sur les horaires des marées et à ne jamais partir seuls. À l'étranger, 437 morts, plus de 2600 blessés. Le mois dernier a été le plus meurtrier pour les civils en Ukraine depuis mai 2022. Les bombardements russes s'intensifient. Des attaques devenues le quotidien des Ukrainiens, comme l'explique Nathalie Châtaignier, franco-ukrainienne, présidente de l'association Ukraine Libre Toulouse.
4: Personne n'est à l'abri. Depuis 5 ans déjà, les civils ukrainiens qui sont restés en Ukraine ont pris l'habitude, entre guillemets. C'est malheureux à dire, mais on s'habitue à tout. C'est les abris, dormir la nuit dans le métro pour Kiev, en tout cas pour ceux qui ont le métro Kharkiv. C'est les abris anti-bombardement, etc. Donc c'est compliqué parce que c'est généralement c'est la nuit Et le matin, il faut quand même se lever pour aller à l'école, au travail, etc. Donc, c'est un rythme particulier, quoi.
1: Et selon le président ukrainien Volodymyr Zelensky, la Russie préparerait une mobilisation d'ampleur pour l'automne. Et puis les championnats d'Europe d'athlétisme se poursuivent ce soir à Birmingham. Plusieurs athlètes tricolores à suivre, notamment trois Françaises en finale du saut à la perche, Marie-Julie Bonin, Margot Chevrier et Bérénice Petit. Voilà pour l'info, excellente soirée.

0: 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Allez, à 16h. À demain.
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1: Bonsoir à tous. Plus de moyens pour travailler dans de meilleures conditions. Les syndicats de pompiers appellent à manifester le 29 septembre à Paris. Leur rendez-vous avec le ministre de l'Intérieur, Laurent Nunez, cet après-midi, ne les a pas convaincus. À l'issue de cette rencontre, le porte-parole de l'intersyndicale des pompiers, Xavier Bois, a demandé un vrai soutien de l'État.
2: Nous avons rappelé au ministre que si la sécurité civile tient aujourd'hui, c'est grâce à l'engagement exceptionnel des agents, mais elle ne peut plus reposer uniquement sur leur dévouement. Depuis des années, les interventions augmentent, les crises se multiplient, les risques et la société évoluent, mais les moyens ne suivent pas. Les sapeurs-pompiers assurent leur mission avec sens du devoir exemplaire, mais ils ne peuvent pas compenser indéfiniment les insuffisances d'un système arrivé à saturation. Les sapeurs-pompiers professionnels sont des fonctionnaires territoriaux. Les choix politiques, budgétaires et opérationnels doivent donc être assumés à tous les niveaux pour garantir un service public de secours à hauteur des risques.
1: Laurent Nunez, lui, annonce que le projet de loi de modernisation de la sécurité civile sera présenté au syndicat le 8 septembre. Le texte doit notamment mieux définir les missions des pompiers. Le soutien de Gérald Darmanin au maire d'Alès. Le ministre de la Justice était dans le Gard aujourd'hui pour lui rendre visite. L'élu est placé sous protection policière depuis qu'il a reçu des menaces émanant de narcotrafiquants. Le mois dernier, il avait même dû être exfiltré de chez lui en pleine nuit. Gérald Darmanin remercie les policiers et les magistrats qui enquêtent pour retrouver les auteurs de ces menaces. Encore une journée de forte chaleur sur la France, 80 départements en vigilance orange canicule, avec bien souvent des températures supérieures à 35 degrés. La barre des 40 a également été franchie dans plusieurs villes, à Nantes, Rennes, Bordeaux ou encore Toulouse. Une dizaine de villes ont dépassé leur record de température pour un mois d'août. Et puis les championnats d'Europe d'athlétisme se poursuivent ce soir à Birmingham. Plusieurs athlètes tricolores à suivre, notamment trois françaises en finale du saut à la perche, Marie-Julie Bonin, Margot Chevrier et Bérénice Petit. Voilà pour l'info. Excellente soirée.

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1: Bonsoir à tous, on sait qui entourera Zinedine Zidane à la tête de l'équipe de France de football. Plusieurs chances de médailles en athlétisme et en natation ce soir. Et puis les frères Lebrun continuent leur route en double à Malmö. Voici l'actu sport de ce jeudi soir. Le retour du divin chauve avec les Bleus. La Fédération française de football a dévoilé ce matin la composition du staff qui entourera Zinedine Zidane en équipe de France. Le nouveau sélectionneur tricolore a choisi de s'entourer de quelques fidèles et d'un certain Fabien Barthez, un champion du monde comme lui, Christophe Mielouget.
2: Oui, l'ancien gardien de but fait partie des personnages emblématiques du titre mondial de 98. À la fin de sa carrière de joueur en 2007, Barthez avait pris ses distances avec le monde du foot, tentant notamment l'aventure de la course automobile. C'est en 2010 qu'il était revenu aux côtés de Laurent Blanc dans le staff des Bleus dans un rôle de consultant, un rôle qu'il a tenu une dizaine d'années plus tard à Toulouse, son club formateur. Des expériences ponctuelles, mais cette fois il sera l'entraîneur des gardiens. Le nouveau sélectionneur sera aussi épaulé par d'autres fidèles qui ont travaillé avec lui au Real, à l'image de David Bettoni, qui sera entraîneur adjoint. C'est en tout cas un staff plus étoffé que celui qui entourait Didier Deschamps, dont bénéficiera Zinedine Zidane. Ils sont 22 et d'autres vont encore arriver.
1: La première sortie des Bleus version Zidane, ce sera en Turquie le 25 septembre en Ligue des Nations. On espère une nouvelle médaille pour les Bleus en natation ce soir. Maxime Grousset est engagé sur le 100 mètres papillon à 18h30. On suivra aussi Marie-Ambre Molu et Analia Pigré sur le 50 mètres d'eau. En Angleterre, les championnats d'Europe d'athlétisme se poursuivent également ce soir à Birmingham. Plusieurs athlètes tricolores sont à suivre. Il y aura 3 Françaises en finale du saut à la perche, 3 autres Françaises aussi sur la finale du 3000 mètres steeple. Lola Sonjou en sera lui engagée sur la finale du lancer de disque et Corentin Leclésio sur celle du 800 mètres. Et puis enfin, en tennis de table, les frères Lebrun renversent la tête de série numéro 1 sur le double. Félix et Alexis rejoignent les demi-finales au Grand Smash européen de Malmö en Suède. Ils ont battu cet après-midi la paire chinoise Li Chidong Wen Rubio 3-0. Ils affronteront la paire belge demain pour une place en finale. Voilà pour les sports, très bonne soirée.
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1: Bonsoir à tous. Plus de moyens pour travailler dans de meilleures conditions. Les syndicats de pompiers appellent à manifester le 29 septembre à Paris. Leur rendez-vous avec le ministre de l'Intérieur, Laurent Nunez, cet après-midi ne les a pas convaincus. À l'issue de cette rencontre, le porte-parole de l'intersyndicale des pompiers, Xavier Bois, a demandé un vrai soutien de l'État.
2: Nous avons rappelé au ministre que si la sécurité civile tient aujourd'hui, c'est grâce à l'engagement exceptionnel des agents, mais elle ne peut plus reposer uniquement sur leur dévouement. Depuis des années, les interventions augmentent, les crises se multiplient, les risques et la société évoluent, mais les moyens ne suivent pas. Les sapeurs-pompiers assurent leur mission avec sens du devoir exemplaire, mais ils ne peuvent pas compenser indéfiniment les insuffisances d'un système arrivé à saturation. Les sapeurs-pompiers professionnels sont des fonctionnaires territoriaux. Les choix politiques, budgétaires et opérationnels doivent donc être assumés à tous les niveaux pour garantir un service public de secours à hauteur des risques.
1: Laurent Nunez, lui, annonce que le projet de loi de modernisation de la sécurité civile sera présenté au syndicat le 8 septembre. Le texte doit notamment mieux définir les missions des pompiers. Le soutien de Gérald Darmanin au maire d'Alès. Le ministre de la Justice était dans le Gard aujourd'hui pour lui rendre visite. L'élu est placé sous protection policière depuis qu'il a reçu des menaces émanant de narcotrafiquants. Le mois dernier, il avait même dû être exfiltré de chez lui en pleine nuit. Gérald Darmanin remercie les policiers et les magistrats qui enquêtent pour retrouver les auteurs de ces menaces. Encore une journée de forte chaleur sur la France, 80 départements en vigilance orange canicule, avec bien souvent des températures supérieures à 35 degrés. La barre des 40 a également été franchie dans plusieurs villes, à Nantes, Rennes, Bordeaux ou encore Toulouse. Une dizaine de villes ont dépassé leur record de température pour un mois d'août. Et puis les championnats d'Europe d'athlétisme se poursuivent ce soir à Birmingham. Plusieurs athlètes tricolores à suivre, notamment trois françaises en finale du saut à la perche, Marie-Julie Bonin, Margot Chevrier et Bérénice Petit. Voilà pour l'info, excellente soirée.

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1: Bonsoir, plus de moyens pour travailler dans de meilleures conditions. Les syndicats de pompiers appellent à manifester le 29 septembre à Paris. Leur rendez-vous avec le ministre de l'Intérieur, Laurent Nunez, cet après-midi ne les a pas convaincus. À l'issue de cette rencontre, le porte-parole de l'intersyndicale des pompiers, Xavier Bois, a demandé un vrai soutien de l'État. Écoutez.
2: Nous avons rappelé au ministre que si la sécurité civile tient aujourd'hui, c'est grâce à l'engagement exceptionnel des agents, mais elle ne peut plus reposer uniquement sur leur dévouement. Depuis des années, les interventions augmentent, les crises se multiplient, les risques et la société évoluent, mais les moyens ne suivent pas. Les sapeurs-pompiers assurent leur mission avec sens du devoir exemplaire, mais ils ne peuvent pas compenser indéfiniment les insuffisances d'un système arrivé à saturation. Les sapeurs-pompiers professionnels sont des fonctionnaires territoriaux. Les choix politiques, budgétaires et opérationnels doivent donc être assumés à tous les niveaux pour garantir un service public de secours à hauteur des risques.
1: Laurent Nunez lui annonce que le projet de loi de modernisation de la sécurité civile sera présenté au syndicat le 8 septembre prochain. Le texte doit notamment mieux définir les missions des pompiers. Encore une journée de forte chaleur sur la France. 80 départements en vigilance orange canicule. Même chose demain. Selon Météo France, demain, les températures caniculaires se décaleront progressivement vers l'est. La baisse du mercure est prévue pour ce week-end. Et conséquence de la sécheresse, plusieurs communes sont privées d'eau potable en France. Ce sont 40 000 personnes au total qui doivent être approvisionnées par bouteilles ou camions-citernes. 550 000 Français sont dans des secteurs, eux, sous tension. Près de 500 personnes toujours portées disparues en Colombie. Après le séisme qui a frappé le pays lundi, faisant au moins 265 morts, ce séisme de magnitude de 7,4 est le plus meurtrier de ce début de siècle dans le pays. On termine avec les championnats d'Europe de natation. Maxime Grousset a décroché l'argent en finale du 100 mètres papillon. Troisième médaille pour le nageur français. Autre médaille d'argent chez les femmes. Marie-Ambre Molu termine deuxième du 50 mètres d'eau. Voilà, bonne soirée.

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1: Bonsoir, plus de moyens pour travailler dans de meilleures conditions. Les syndicats de pompiers appellent à manifester le 29 septembre à Paris. Leur rendez-vous avec le ministre de l'Intérieur, Laurent Nunez, cet après-midi ne les a pas convaincus. À l'issue de cette rencontre, le porte-parole de l'intersyndicale des pompiers, Xavier Bois, a demandé un vrai soutien de l'État. Écoutez.
2: Nous avons rappelé au ministre que si la sécurité civile tient aujourd'hui, c'est grâce à l'engagement exceptionnel des agents, mais elle ne peut plus reposer uniquement sur leur dévouement. Depuis des années, les interventions augmentent, les crises se multiplient, les risques et la société évoluent. Mais les moyens ne suivent pas. Les sapeurs-pompiers assurent leur mission avec sens du devoir exemplaire. Mais ils ne peuvent pas compenser indéfiniment les insuffisances d'un système arrivé à saturation. Les sapeurs-pompiers professionnels sont des fonctionnaires territoriaux. Les choix politiques, budgétaires et opérationnels doivent donc être assumés à tous les niveaux pour garantir un service public de secours à hauteur des risques.
1: Laurent Nunez lui annonce que le projet de loi de modernisation de la sécurité civile sera présenté au syndicat le 8 septembre prochain. Le texte doit notamment mieux définir les missions des pompiers. Encore une journée de forte chaleur sur la France. 80 départements en vigilance orange canicule. Même chose demain. Selon Météo France, demain, les températures caniculaires se décaleront progressivement vers l'est. La baisse du mercure est prévue pour ce week-end. Et conséquence de la sécheresse, plusieurs communes sont privées d'eau potable en France. Ce sont 40 000 personnes au total qui doivent être approvisionnées par bouteilles ou camions citernes. 550 000 Français sont dans des secteurs, eux, sous tension. Près de 500 personnes toujours portées disparues en Colombie. Après le séisme qui a frappé le pays lundi, faisant au moins 265 morts, ce séisme de magnitude 7,4 est le plus meurtrier de ce début de siècle dans le pays. On termine avec les championnats d'Europe de natation. Maxime Grousset a décroché l'argent en finale du 100 mètres papillon. Troisième médaille pour le nageur français. Autre médaille d'argent chez les femmes. Marie-Ambre Molut termine deuxième du 50 mètres d'eau. Voilà, bonne soirée.

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2: Bonsoir. Plus de moyens pour travailler dans de meilleures conditions. Les syndicats de pompiers appellent à manifester le 29 septembre à Paris. Leur rendez-vous avec le ministre de l'Intérieur, Laurent Nunez, cet après-midi ne les a pas convaincus. À l'issue de cette rencontre, le porte-parole de l'intersyndicale des pompiers, Xavier Bois, a demandé un vrai soutien de l'État. Écoutez.
3: Nous avons rappelé au ministre que si la sécurité civile tient aujourd'hui, c'est grâce à l'engagement exceptionnel des agents, mais elle ne peut plus reposer uniquement sur leur dévouement. Depuis des années, les interventions augmentent, les crises se multiplient, les risques et la société évoluent. Mais les moyens ne suivent pas. Les sapeurs-pompiers assurent leur mission avec sens du devoir exemplaire. Mais ils ne peuvent pas compenser indéfiniment les insuffisances d'un système arrivé à saturation. Les sapeurs-pompiers professionnels sont des fonctionnaires territoriaux. Les choix politiques, budgétaires et opérationnels doivent donc être assumés à tous les niveaux pour garantir un service public de secours à hauteur des risques.
2: Laurent Nunez lui annonce que le projet de loi de modernisation de la sécurité civile sera présenté au syndicat le 8 septembre prochain. Le texte doit notamment mieux définir les missions des pompiers. Encore une journée de forte chaleur sur la France. 80 départements en vigilance orange canicule. Même chose demain. Selon Météo France, demain, les températures caniculaires se décaleront progressivement vers l'est. La baisse du mercure est prévue pour ce week-end. Et conséquence de la sécheresse, plusieurs communes sont privées d'eau potable en France. Ce sont 40 000 personnes au total qui doivent être approvisionnées par bouteilles ou camions-citernes. 550 000 Français sont dans des secteurs, eux, sous tension. Près de 500 personnes toujours portées disparues en Colombie. Après le séisme qui a frappé le pays lundi, faisant au moins 265 morts, ce séisme de magnitude de 7,4 est le plus meurtrier de ce début de siècle dans le pays. On termine avec les championnats d'Europe de natation. Maxime Grousset a décroché l'argent en finale du 100 mètres papillon. Troisième médaille pour le nageur français. Autre médaille d'argent chez les femmes. Marie-Ambre Molut termine deuxième du 50 mètres d'eau. Voilà, bonne soirée.

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1: Bonsoir, une nouvelle journée étouffante attendue. 80 départements restent en vigilance orange canicule aujourd'hui. Les fortes chaleurs vont se décaler sur l'est de la France. On a atteint 42,5 degrés ce jeudi dans le Cher à Château-Meillan, 41,7 degrés en Ardèche selon Météo France. Face à la sécheresse, les pompiers fortement mobilisés. Les feux de forêt sont ravivés avec les fortes chaleurs. Dans les Landes, un feu a brûlé une centaine d'hectares au cœur des Landes de Gascogne, à 25 km de Mont-de-Marsan. Plus de 200 pompiers mobilisés. Des villages ont été évacués, tout comme le camping de Luglon. En Loire-Atlantique, proche de Guérande, un feu est en cours. Aussi, 2000 campeurs ont ici été mis à l'abri. Sur la côte d'Opale, dans le nord du pays, 3 pompiers ont été légèrement blessés. Sur place, le feu n'évolue plus. Il a parcouru 180 hectares. Dans l'actu aussi, le début des vendanges. Un peu partout, la récolte commence. Conséquence des canicules à répétition. En Gironde, dans les Costières de Nîmes ou en Bourgogne, le raisin est arrivé à maturité plus vite, parfois sans avoir totalement mûri. La vigne ayant stoppé son développement avec les fortes chaleurs, les rendements s'annoncent en baisse cette année selon les viticulteurs. Cette cyberattaque contre la direction des finances publiques, une attaque qui a eu lieu fin juin et seulement révélée ce jeudi, un accès illégitime selon Bercy qui a permis de consulter et extraire des données concernant des particuliers et des professionnels. La nature de ces données et le nombre de contribuables concernés n'ont pour l'heure pas été précisées. On termine avec les sports. Sur les championnats d'Europe de natation à Paris, 2 nouvelles médailles d'argent au tableau pour les Bleus. Maxime Grousset a terminé second du 100 mètres, sa 3e médaille sur ces championnats. De l'argent aussi pour Marie-Ambre Molu sur le 50 mètres d'eau. La France compte 10 médailles et se situe à la 10e place des nations les plus titrées. Et puis, pour les championnats d'Europe d'athlétisme à Birmingham, Alice Fineau a terminé à la 2e place du 3000 mètres steep, remportant aussi l'argent. Marie-Julie Bonin a remporté, elle, la médaille de bronze sur le saut à la perche. Voilà, c'est tout pour l'actu. Bonne soirée à tous.

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1: Bonsoir, une nouvelle journée étouffante attendue. 80 départements restent en vigilance orange canicule aujourd'hui. Les fortes chaleurs vont se décaler sur l'est de la France. On a atteint 42,5 degrés ce jeudi dans le Cher à Château-Meillan, 41,7 degrés en Ardèche selon Météo France. Face à la sécheresse, les pompiers fortement mobilisés. Les feux de forêt sont ravivés avec les fortes chaleurs. Dans les Landes, un feu a brûlé une centaine d'hectares au cœur des Landes de Gascogne, à 25 km de Mont-de-Marsan. Plus de 200 pompiers mobilisés, des villages ont été évacués, tout comme le camping de Luglon. En Loire-Atlantique, proche de Guérande, un feu est en cours. Aussi, 2000 campeurs ont ici été mis à l'abri. Sur la côte d'Opale, dans le nord du pays, 3 pompiers ont été légèrement blessés. Sur place, le feu n'évolue plus. Il a parcouru 180 hectares. Dans l'actu aussi, le début des vendanges. Un peu partout, la récolte commence, conséquence des canicules à répétition. En Gironde, dans les Costières de Nîmes ou en Bourgogne, le raisin est arrivé à maturité plus vite, parfois sans avoir totalement mûri. La vigne ayant stoppé son développement avec les fortes chaleurs, les rendements s'annoncent en baisse cette année selon les viticulteurs. Cette cyberattaque contre la direction des finances publiques, une attaque qui a eu lieu fin juin et seulement révélée ce jeudi, un accès illégitime selon Bercy qui a permis de consulter et extraire des données concernant des particuliers et des professionnels. La nature de ces données et le nombre de contribuables concernés n'ont pour l'heure pas été précisées. On termine avec les sports. Sur les championnats d'Europe de natation à Paris, deux nouvelles médailles d'argent au tableau pour les Bleus. Maxime Grousset a terminé second du 100 mètres, sa troisième médaille sur ces championnats. De l'argent aussi pour Marie-Ambre Molu sur le 50 mètres d'eau. La France compte 10 médailles et se situe à la 10e place des nations les plus titrées. Et puis, pour les championnats d'Europe d'athlétisme à Birmingham, Alice Finot a terminé à la 2e place du 3000 mètres steeple, remportant aussi l'argent. Marie-Julie Bonin a remporté, elle, la médaille de bronze sur le saut à la perche. Voilà, c'est tout pour l'actu. Bonne soirée à tous.

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1: Bonsoir, une nouvelle journée étouffante attendue. 80 départements restent en vigilance orange canicule aujourd'hui. Les fortes chaleurs vont se décaler sur l'est de la France. On a atteint 42,5 degrés ce jeudi dans le Cher à Château-Meillan, 41,7 degrés en Ardèche selon Météo France. Face à la sécheresse, les pompiers fortement mobilisés, les feux de forêt sont ravivés avec les fortes chaleurs. Dans les Landes, un feu a brûlé une centaine d'hectares au cœur des Landes de Gascogne, à 25 km de Mont-de-Marsan. Plus de 200 pompiers mobilisés. Des villages ont été évacués, tout comme le camping de Luglon. En Loire-Atlantique, proche de Guérande, un feu est en cours. Aussi, 2000 campeurs ont ici été mis à l'abri. Sur la côte d'Opale, dans le nord du pays, 3 pompiers ont été légèrement blessés. Sur place, le feu n'évolue plus. Il a parcouru 180 hectares. Dans l'actu aussi, le début des vendanges. Un peu partout, la récolte commence. Conséquence des canicules à répétition. En Gironde, dans les Costières de Nîmes ou en Bourgogne, le raisin est arrivé à maturité plus vite, parfois sans avoir totalement mûri. La vigne ayant stopper son développement avec les fortes chaleurs. Les rendements s'annoncent en baisse cette année selon les viticulteurs. Cette cyberattaque contre la direction des finances publiques, une attaque qui a eu lieu fin juin et seulement révélée ce jeudi. Un accès illégitime selon Bercy qui a permis de consulter et extraire des données concernant des particuliers et des professionnels. La nature de ces données et le nombre de contribuables concernés n'ont pour l'heure pas été précisées. On termine avec les sports. Sur les championnats d'Europe de natation à Paris, 2 nouvelles médailles d'argent au tableau pour les Bleus. Maxime Grousset a terminé second du 100 mètres, sa 3e médaille sur ces championnats. De l'argent aussi pour Marie-Ambre Molu sur le 50 mètres d'eau. La France compte 10 médailles et se situe à la 10e place des nations les plus titrées. Et puis, pour les championnats d'Europe d'athlétisme à Birmingham, Alice Finot a terminé à la 2e place du 3000 mètres steeple, remportant aussi l'argent. Marie-Julie Bonin a remporté, elle, la médaille de bronze sur le saut à la perche. Voilà, c'est tout pour l'actu. Bonne soirée à tous.